0: Hey, Radio Canus, c'était Rosalia avec Saoko à l'instant. Juste avant, c'était Arca avec le morceau Watch. Et encore avant, Youssoupha, Astronaute.
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c'est dur, putain.

Et oui, vous êtes sur Radio Canu, c'est les bandes continues et on vient de s'écouter Gwendoline avec Audit RTT. Ensuite, celui de Cheval Hongrois avec le titre Les Fagots. Et pour terminer, Tôle Froide avec une reprise de Mylène Farmer, évidemment, que vous aurez reconnu, qui s'appelle Maman a tort. Et voilà, bonne écoute sur Radio Canu.

et sur les bandes continues de Radio Canu. Tu viens d'entendre Religion de Tiken Jafakoli. Ensuite, il y avait Immoral Illégal de Gargantua. Et pour finir, La Retraite des Vulves Assassines. La retraite à 60 ans, à 50 ans, à 40 ans. Un jour, on tuera peut-être le travail, allez savoir. Allez, Radio Canu et les bandes continues.

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Radio Canu 102D, la musique de Jones avec les actes de Barbac à l'instant en live, extrait de leur album 10 ans c'était Grand-mère, avant Guérilla Poubelle et Culture Poubelle, et encore avant c'était Mel avec Corde au cou. 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

0: Toujours sur Radio Canus 102.2, on vient de s'écouter Fever Ray avec If I Had a Heart.
1: Ensuite, c'était Crinator avec une reprise de Blue Suede Shoes.
2: Et après, c'était l'électro des années 80 remise au goût du jour. C'était Principle of Geometry avec un morceau qui s'appelle Eyes, Radio Canus 102.2.

Vous êtes bien sur le 102.2 de Radio Canu et vous venez de savourer dans l'ordre Black Blood du groupe Malaka, La Cafette du groupe La Cafetera Roja et pour finir, c'était Métissage de Ireke. 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

0: Une petite touche de poésie avec Samira et son tambourin de mon cœur.
1: C'était suivi de l'hymne au plaisir solitaire féminin avec le titre Diamant du groupe Bagarre.
2: Et pour finir en poésie, on a donc terminé cette bande continue avec le titre Foufoune de Mara avec Sleazy Stéréo. Et comme d'habitude avec Radio Canu, plaisir, plaisir et encore plaisir.

Vous écoutez les bandes continues de Radio Canu 102.2 et on vient d'entendre donc le titre d'Alev Lenz, Maze Angels, ensuite le titre Face No More avec Star AD et pour terminer Colombé avec la dernière 8-6 de la ville. One

Miller qui chante la salle dans sa grande arme.

Et vous êtes goûté toujours Radio Canu, la plus rebelle des radios. On vient de s'écouter dans l'ordre Close Your Eyes and Count Down to Fuck de Run the Jewels. Ensuite, c'était Barbelé de Star Academy, saison 2. Et enfin, Digging for Windows de Zach Delarocca. 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

Radio Canu, que des groupes lyonnais. Vous venez d'écouter dans l'ordre Frustros avec un morceau qui s'appelait Devenir Toi. Juste après, c'était Placard avec le morceau Pue la défaite. Et enfin, c'était les Moms on Met avec un morceau qui s'appelait cette fois-ci Red Hands. Voilà, Radio Canu 102.2.

Yes, Radio Canu 102.2. Alors on s'est écouté Christophe Rigaud, Cedar River. Ensuite, I Lil, Love is My Religion. Et enfin, Wailing Trees, Selon Ma Nature. Big up à tous les auditeurs. Big respects.

C'était Red Zebra, I Can't Leave a Living Room, The Cure, Close to Me, Gaël Faye, Irruption sur les ondes de Radio Canada.

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Vous avez pu écouter dans l'ordre Opaline avec La fille tatouée, Sarah Saphir avec le titre Avant toi, et enfin c'était Neptune et le morceau Stella. 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

vous êtes sur les bandes continues de Radio Canu et on a écouté Taxi Kebab, Leila, Aïnat, Ita, et là c'était Ventre de Biche où je cache les choses. 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

Vous êtes toujours à l'écoute des bandes continues de la plus rebelle des radios. Dans l'ordre, vous avez pu écouter le groupe Gold, rien à voir avec le groupe français, avec le morceau Is Not. Koenji Akai, donc du Japon, avec Kivem Vrastor. Et à l'instant, Bernard Lavillier avec Bon pour la casse, Radio Canu, la plus rebelle des radios.

0: Vous écoutez bien Radio Canu, la plus rebelle des radios. On vient de s'écouter successivement les Living Soul de Bordeaux avec le morceau From the Heart, avec suivi une petite instru de soul de Willie Mitchell, le morceau s'appelait Grooving, et à l'instant c'était donc les Agrolites, donc qui nous faisaient un morceau qui s'appelait Countryman Fiddle. Vous écoutez donc bien toujours la plus rebelle des radios.
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0: Winehouse, Back to Black. Vous êtes bien sûr Radio Canu. Juste avant, on a eu... Qu'est-ce qu'on a eu juste avant? On a eu juste Shani avec La Vraie Vie. Et encore avant, James Lou avec Sans les Faf. 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

0: de voir la foule ici qui arrête de tous les pays.
1: De tous les pays.
0: C'est quelque chose de formidable. Ça montre déjà le succès du Forum social européen.
1: Européen.
0: Et contrairement à ce que les autorités craignaient,
1: tout se passe très bien.
0: C'est une ambiance de fête. Les batailles de ce jour, c'est la construction d'une autre Europe. Aujourd'hui, pour nous, ce qui est important, c'est de construire une Europe sociale. Une Europe solidaire. Où les peuples vont pouvoir vivre ensemble et où le capital, et la finance ne va pas décider à la place des gens. Le mot d'ordre, clairement, ici, pour ce rassemblement, c'est de dire les citoyens européens ne veulent pas la guerre. Les citoyens européens ne veulent pas la guerre. Nous refusons la guerre de Bush. En Irak, c'est une guerre pour le pétrole. C'est une guerre néocoloniale contre les peuples de la planète.
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Alors, on a pu écouter Les Malpolis, Les Gens Formidables. Ensuite, Tout Faux, Le Petit Pois Rebelle. Et enfin, Maccabée, Le Carnaval des Gens Heureux.

Oui, 102.2 Radio Canu, 102.2 13-12, 8-6. On vient d'écouter dans l'ordre Joey Gluten avec Team Autosabotage. Ensuite, suivi de Yves Bernard, Objectif et Compétences. Et pour finir avec le très bon son de Cheval Hongrois, 49.3 Radio Canu.

0: Vous êtes sur Radio Canu et 102.2 et vous venez d'écouter dans l'ordre Max Lampin avec le morceau Brûle Macron, ensuite Babes in Toyland avec le morceau Sweet 69 et enfin dernièrement Mounsa avec À bout de souffle.
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Winehouse, Back to Black. Vous êtes bien sûr Radio Canu. Juste avant, on a eu... Qu'est-ce qu'on a eu juste avant? On a eu juste Shani avec La Vraie Vie. Et encore avant, James Lou avec Sans les Faf. 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

Vous êtes bien sur les ondes de Radio Canu, la radio la plus auto-tunée de France. Et on vient d'écouter à l'instant Jordi avec son titre Rouler Jeunesse, issu de son album Avant, sorti sur son propre label, Hôtel Dieu. Et bien sûr, avant, on avait écouté Triple Go, le duo Homo Spasme, On Vous Voit. Et le titre était Ketama, une petite référence à leur pays d'origine, le Maroc. Et sorti sur leur projet 2020, ils sont dans Turfu toujours. Et on a commencé cette intro, cette playlist, avec le morceau de Josman qui a fait un joli doigt d'honneur sur ce premier album qui vient de sortir, qui s'intitule 000$. Vous êtes sur Radio Canu, la radio qui aime l'autotune.

Ah, les bonnes vibes de Dub Syndicate avec le titre Mafia. Auparavant, toujours sur le 102.2, sur Radio Canu, c'était Speed Aid avec Call the Police et Supernova avec le groupe, le titre Mad.

Vous avez pu écouter dans l'ordre Caïman avec le titre Grand 8. Ensuite, c'était Fanny Swan et le titre Ailleurs partir. Et enfin, le groupe Lundi Matin et la chanson Seul à deux. Vous êtes bien sur les bandes continues de Radio Canut.

bah, dans les 60s, c'était d'une, la Northern Soul, c'était juste là, The Velvets, I Got to Find Me Somebody, from Beverly and the Butlers, juste avant, It's That's What You Wanted, et on avait commencé par Evan Baker, You Didn't Say a Word, Radio Canu, la plus Northern Soul des radios.

Vous avez pu écouter dans l'ordre Caïman avec le titre Grand 8. Ensuite, c'était Fanny Swan et le titre Ailleurs partir. Et enfin, le groupe Lundi Matin et la chanson Seul à deux. Vous êtes bien sur les bandes continues de Radio Canut.

0: Vous êtes bien sur le 102.2 de Radio Canu et vous venez de savourer dans l'ordre Black Blood du groupe Malaka, La Cafette du groupe La Cafetera Roja et pour finir, c'était Métissage de Ireke. 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

Vous êtes sur Radio Canus et les bandes continuent et on vient d'écouter Bando de la rappeuse italienne Anna. Avant c'était Sac de sucre du groupe XPK avec Kazé et encore avant Deira de Saint-Levant en featuring avec MC Abdul.

Voilà, vous êtes toujours à l'écoute de la plus rebelle des radios, Radio Canu, avec les bandes continues. Donc dans l'ordre, on va reculer, on a écouté Prophet of Rage à l'instant avec Unfuck the World, juste avant le groupe Vodoun avec Possession, et encore avant Mirecourt avec The Serpent. 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

0: Vous êtes toujours sur Radio Canu 102.2 et vous venez d'écouter dans l'ordre Spray Paint avec le morceau Yone Factory. Juste après, c'était Parquet Courts avec Master of My Craft. Et enfin, c'était Goods Robe avec Toner Loner.
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Vous êtes sur Radio Canu, la plus rebelle des radios, 102.2 en FM en stéréo. On vient d'écouter un morceau des TTC avec les Winkles qui s'appelle Association de gens normales. Et on enchaîne avec Monsieur le Baron, un morceau qui s'appelle 1, 2, 3 Soleil.

0: nous dit « Le bonheur, c'est le progrès, faites un pas en avant. » Et c'est le progrès, mais ce n'est jamais le bonheur. Alors si on faisait un pas de côté, si on essayait autre chose.
1: La première fois qu'on fait grève et puis ce sera la dernière parce que celle-là on va la gagner.
2: Oui, faut arrêter de se faire exploiter. Faut...
3: Des gens ont fait, ont donné de leur sueur, donné de leur santé, ou même souvent de leur vie pour faire faire des bénéfices à une entreprise. Et que quand vous avez des actionnaires qui prennent cet argent, qui se le mettent dans les fonds, vous comprenez? On est dans un système pourri.
4: Ce que le gouvernement est en train de faire, c'est une catastrophe sans nom. On est en train d'écraser la liberté d'expression, on est en train d'écraser les droits et les libertés des salariés. Et tout ça, ça cache en réalité la casse du code du travail qui arrive avec Macron. Et tout ça sous couvert de l'ultralibéralisme et du travail pour tous. Je pense qu'à un moment donné, il va forcément se passer quelque chose parce que les gens vont pas pouvoir continuer à s'écraser.
5: Qu'est-ce que tu fais?
6: La révolution!
7: Démobilisation générale, 8e exercice préliminaire. Aujourd'hui, à l'heure dite, on s'arrête, on se parle. Comment tu l'as su, toi?
8: J'ai entendu au poste.
9: Bah oui, moi j'ai toujours entendu annoncer les exercices préliminaires à la radio.
10: Alors, les types de la radio sont avec nous.
11: C'est pas qu'ils sont avec nous, c'est qu'on est partout.
12: Quelle info?
13: Moi, je trouve qu'il y en a un petit peu marre des préliminaires.
14: Ben allons-y, arrêtons tout pour demain.

0: réponse.
1: Bonsoir.
0: Bienvenue sur le canot Canu Info.
2: Sur les canaux.
0: Les canaux de Radio Canu du lundi 21 septembre. Et au menu ce soir, qu'est-ce qu'on a ?
3: Eh bien, à l'international, on va parler de la guerre en Iran et des élections législatives en Allemagne et en Russie et des manifestations en Syrie.
0: Et puis au national, on va voir à quelle sauce on va être mangé lors du prochain plan d'austérité. Et on parlera aussi du résultat de la condamnation dans l'affaire du 8 décembre.
4: Et au local, on parlera d'un projet de tuerie de masse dans un lycée lyonnais déjoué. Et on aura un superbe reportage sur la manif permis de tuer.
3: Et pour notre dossier, on vous passera une interview d'un gréviste du SAMU social de Paris qui ont fait plusieurs semaines de grève cet été, qui va nous raconter comment ça s'est passé.
2: Mais sans plus attendre, on part tout de suite avec notre jingle.
5: Ça s'est passé, hein ? Ça s'est passé, hein ?
6: Souvenez-vous, les enfants.
2: Alors, qu'est-ce qui s'est passé le 21 septembre ?
0: Alors, on va parler du 21 septembre 1920. Le chef fasciste Benito Mussolini tient un discours dans un théâtre en Croatie, territoire qui est alors sous le joug de l'Italie. En 1920, Mussolini est à la conquête du pouvoir, qu'il va obtenir, hein, soutenu par des groupes fascistes venus de Milan et de Trieste. Il tient ce jour-là un discours truffé d'injures à l'encontre de la population locale slave. Ce discours tenu par Mussolini, père du fascisme, lui a valu deux gifles assénées par un ouvrier qui a eu le cran de le gifler donc après son discours et malgré tous les partisans fascistes présents. Et une autre petite date, le 21 septembre 2001, je ne sais pas si vous vous souvenez, moi j'étais enfant, j'avoue, je m'en souviens. C'est 10 jours après le 11 septembre, la terreur s'empare de la France suite à une énorme explosion à Toulouse. A priori, ce n'est pas un attentat, comme tout le monde l'imagine rapidement, mais juste une petite usine qui saute toute seule. Comme une grande, enfin, c'est une usine d'engrais qui explose dans une zone urbanisée des abords de la ville rose. La déflagration est énorme, si bien que l'explosion tue 31 personnes et en blesse plus de 2500. Les dégâts matériels sont considérables et c'est quand même une sorte de catastrophe environnementale et sociale qui se produit alors. Ça donne lieu à la caractéristique de catastrophe technologique, une catégorie intéressante mais qui ne donne à cet événement un caractère un peu naturel de l'ordre de l'accident. S'ensuit une bataille juridique pour établir les causes de l'explosion. Entre responsabilité des cadres de l'usine, qui n'auraient pas respecté les bonnes conditions de stockage, non. Un ouvrier radicalisé et qui a perdu la vie, ou bien encore on accuse un sous-traitant d'avoir mal travaillé, une piste qui écartait mais qui devait bien en arranger un certain nombre. Bref, s'ensuit des années d'enquête, on regarde même du côté des météorites. Et finalement, en 2017, c'est quand même le directeur de l'usine qui est condamné pour négligence. Mais franchement, les peines sont hyper légères, étant donné que 31 personnes sont mortes et que le patron, dont la négligence a coûté à la vie à des employés et des personnes alentour, n'a écopé que de 15 mois de prison avec sursis. Voilà, le capitalisme joue avec les vies et les responsabilités nous semblent quand même assez claires et les peines bien légères.
2: Et sans plus attendre, on passe aux brèves.
0: Oui, une petite brève rapidement, puisque pour dénoncer la censure d'Adèle Haenel dans l'émission La Grande Librairie, d'abord de son passage où elle dénonce le génocide à Gaza, puis de toute l'émission, entièrement retirée de la plateforme de replay de France TV. À Grenoble, les locaux de France 3 Régions ont été repeints en rouge, ainsi que recouverts d'affiches citant le texte d'Adèle Haenel, ainsi que les mots « Adèle d'Ivray, France TV censure, stop au génocide ». L'action est signée Extinction Rebellion, qui sur ses réseaux réclame une couverture médiatique honnête, impartiale et juste du génocide, la fin de la complicité de l'État français et la remise en ligne de l'émission censurée, ainsi que le départ de Charles Sapin de France Inter, puisqu'il s'agit bien d'un ancien journaliste de Valeurs Actuelles, condamné déjà à plusieurs reprises pour racisme.
3: Et une petite brève d'ajout au dernier moment.
0: Pirate.
3: Une petite brève pirate pour dire quand même que la France a été consacrée championne d'Europe avec 61 millions d'euros au deuxième trimestre. Versés à qui ? Aux actionnaires.
0: Ah bravo.
3: On est donc au deuxième rang mondial derrière les États-Unis. Il est temps de faire cesser ce triste record.
0: Ça nous permet de passer à la rubrique suivante. internationale.
2: Et on parlait profit, donc on va parler aussi de profit de Total.
4: Pas exactement.
2: Dommage.
4: Mais on va parler de la crise pétrolière en cours. Donc, que l'on possède ou non une voiture, il n'a manqué à personne que les prix à la pompe se sont envolés ces dernières semaines. Et bien qu'on puisse espérer un retour à la normale, tout laisse à penser que le retour à la normale à court terme est impossible. En effet, depuis plusieurs jours, les Houthis, un mouvement chiite du Yémen allié au régime iranien, contrôlent le détroit de Bab el-Mandeb. Ce détroit est un passage essentiel du commerce mondial de pétrole et permettait jusqu'alors à l'Arabie Saoudite de continuer ses exportations d'hydrocarbures malgré la fermeture du détroit d'Hormuz en janvier dernier. Également, le pipeline Est-Ouest, qui transportait l'équivalent de 4,5 millions de barils par jour, a dû être fermé par les autorités saoudiennes à la suite de bombardements iraniens. Désormais, l'Iran et ses alliés contrôlent deux principales voies maritimes du commerce de pétrole et entendent asphyxier l'économie mondiale en réaction à la guerre lancée par les États-Unis. Donc, selon l'Agence de l'énergie, une institution internationale, la production mondiale de pétrole a diminué de 1,6 million de barils par jour en août. Donc, toute chose égale par ailleurs, lorsque l'offre d'un bien diminue et que la demande reste la même, les prix augmentent. Ainsi, en conséquence de ce blocage, les prix du pétrole et des produits raffinés, comme l'essence, le diesel, produits en grande partie au Moyen-Orient, explosent ces derniers jours. Pourtant, après la fermeture du détroit d'Hormuz, les différents États avaient, entre guillemets, réussi à contrôler les prix du brut sur le marché mondial en puisant directement dans leurs stocks. Aux États-Unis, si dans un premier temps ça a permis de maintenir les prix à la pompe pour limiter la retombée des coûts de cette guerre impopulaire sur le pouvoir d'achat des Américains et des Américaines, la baisse rapide de ces stocks a amené l'administration américaine à envisager l'interdiction des exportations de produits raffinés afin de contenir les prix intérieurs, donc au risque d'aggraver la pénurie mondiale en cours. Même chose du côté de la Chine. Là aussi, les stocks s'épuisent, tandis que l'État chinois est impacté par la perte de ses principaux fournisseurs, comme l'Iran, mais également le Venezuela, dont les ressources en pétrole sont passées sous supervision américaine, et ce qui le pousse à retourner sur le marché international pour se fournir en pétrole au prix fort. Au-delà de la géopolitique, les conséquences de cette crise d'approvisionnement sont très concrètes. Dans les pays périphériques, la pénurie d'essence fait craindre à une dégradation des conditions de vie, notamment avec un renchérissement des coûts dans l'agriculture, entraînant mécaniquement une hausse des prix des denrées alimentaires. En Europe, tout laisse à penser que l'hiver sera rude pour des millions de ménages qui devront payer des charges toujours plus excessives pour se chauffer, faute de stocks de gaz suffisants. Les causes de cela ? Une surconsommation d'énergie cet été pour faire face aux différents épisodes caniculaires, comme ça n'a manqué à personne non plus. Cela est également le résultat, d'avoir des stocks, est également le résultat de mauvais calculs financiers de la part des sociétés chargées de constituer les stocks de gaz qui ont préféré différer leurs achats en pariant sur un retour à la normale des prix. Mais ce retour n'est jamais arrivé. Et donc ce sont les consommateurs, ce seront nous qui payerons au prix fort le coût de cette erreur. Face au délire guerrier impérialiste des États-Unis de Trump qui s'embourbe dans une guerre dont il ne sait plus comment en sortir, la Chine semble être la seule à pouvoir intervenir sur le cours du conflit. Car la guerre en Iran, tout comme l'agression du Venezuela quelques mois auparavant, saute au fond les froids avancés de la guerre de basse intensité que se livrent les États-Unis et la Chine pour le contrôle des ressources et des axes stratégiques. Partout dans le monde, la guerre coûte cher. En plus des bombardements et de la répression pour les populations des espaces périphériques, l'inflation et l'austérité de guerre deviennent de véritables variables de gouvernement partout dans le monde. Mais dans le marasme de la crise, des brèches à même de fissurer cet état de fait s'ouvrent face à nous. Partout, on s'organise pour dénoncer la vie chère, qui n'est que la conséquence des guerres impérialistes et de ce système pourri. Nous devons sans cesse le répéter, pas de guerre entre les peuples, pas de paix entre les classes.
2: Et on reste à l'international, mais on passe de l'économie à la politique.
0: Et oui, juste pour vous dire qu'en Allemagne, la vague brune progresse, c'est-à-dire que l'AfD, le parti néo-nazi, qui se dit être une alternative pour le pays, a remporté de nouvelles élections régionales dans le Länder du nord-est du pays, nommé le Mecklembourg-Poméranie occidentale. Dimanche se tenaient aussi les élections régionales de Berlin, capitale qui est aussi une région. Et là, c'est le parti de gauche, Die Linke, qui a remporté les élections. Le parti au pouvoir, un centre droit,

0: du Kremlin, donc la politique de Poutine, avait le droit de se présenter. Donc, sans surprise, entre Poutine et Poutine, bah, c'est Poutine qui a gagné.
1: Suspense. Et donc, on vous en parlait à l'instant de la hausse des prix de l'essence, mais la hausse des prix de l'essence, ça a produit aussi des soubresauts politiques.
2: Eh oui. Comme je disais, du coup, les prolétaires s'organisent et il n'a pas fallu longtemps pour attendre des réactions d'autres parts du globe. Donc le 13 septembre, des manifestations ont éclaté en Syrie suite à l'annonce du gouvernement syrien d'Ahmed al-Shaara d'une hausse de 40% des prix des carburants qui étaient alors plafonnés par l'État. Ces manifestations, les plus larges depuis la chute du régime de Bachar al-Assad en 2024, ont pris part dans différentes villes comme Idlib, Raqqa ou encore Deir ez-Zor, mais également dans des espaces ruraux du pays. Des blocages ont également eu lieu sur des axes stratégiques du pays, ainsi que sur la route menant aux installations pétrolières d'Al-Omar à l'est de la Syrie. Le pays, dévasté par une longue guerre civile, ne produit plus qu'environ 100 000 barils de pétrole par jour, ce qui est bien en dessous de la demande nationale qui est entre 300 000 et 325 000 barils par jour, ce qui impose de fait l'importation de ces ressources nécessaires en hydrocarbures. La crise énergétique mondiale ouverte par la guerre des États-Unis contre l'Iran ont porté un coup brutal à une économie syrienne déjà ravagée par la décennie de guerre civile et de politique néolibérale de Bachar al-Assad, dont le nouveau président al-Shaara entend perpétuer dans l'objectif de normaliser au plus vite les relations de la Syrie avec le reste des pays capitalistes. La hausse des prix de l'énergie, décidée par le gouvernement syrien, fait ainsi payer aux classes populaires syriennes le prix des guerres et de la spéculation sur les marchés internationaux. Les habitants et habitantes sont donc descendus dans la rue pour dénoncer une décision qui risque de se répercuter sur l'ensemble des prix. Dans certains cas, c'est directement le nouveau gouvernement qui est ciblé, avec des mots d'ordre comme « le peuple veut la démission des ministres ». En effet, depuis la chute du régime du boucher de Damas, donc Bachar al-Assad, les conditions de vie des Syriens et des Syriennes ne se sont guère améliorées, notamment à cause de l'inflation galopante et des guerres successives à Gaza et en Iran. Selon l'ONU, 90% des Syriens vivaient sous le seuil de pauvreté fin 2024 dans le pays, où le salaire minimum dépasse légèrement les 100 dollars. Alors, bien évidemment, la décision d'augmenter le prix des carburants a mis, en toute logique, le feu aux poudres.
1: Et de la Syrie, on va en Iran où on écoute tout de suite le morceau Safarnak de l'artiste Dobaré.

0: Et vous êtes toujours sur Radio Canu 102.2, c'est le Canu Info du 21 septembre 2026. On vient d'écouter Safarnac de Dobaré et on va tout de suite passer à notre rubrique nationale.
1: Nationale.
0: Et on commence avec un nouveau plan d'austérité.
2: Oui, qui a été annoncé la semaine dernière par Sébastien Lecornu. Hein. 54 milliards d'euros de baisses des dépenses publiques en 2027. Alors les détails de ce méga plan d'austérité devraient être détaillés début octobre lors de la présentation des projets de loi de finances et de projets de loi de financement de la sécurité sociale, qui sont des textes encadrant chaque année le budget de l'État. Le gouvernement a toutefois distillé quelques petits détails de son funeste projet dans la presse. Le budget militaire augmentera de 6,4 milliards d'euros l'an prochain. Alors en plus d'avoir des carnets de commandes déjà pleins pour plusieurs années, les marchands de canons vont donc pouvoir augmenter leurs profits, soutenus par un État qui achète missiles et chars d'assaut. A l'inverse, le budget dédié à la transition écologique devrait diminuer. Le gouvernement souhaite par exemple tailler de 30% dans le budget de l'ADEME. Autre annonce également, le budget de l'audiovisuel public devrait être amputé. La PDG de France Télévisions, Delphine Ernotte-Kunsi, évoque par exemple une réduction de la dotation de l'État en 2027. Et une telle décision du gouvernement peut être interprétée comme un appel du pied à l'extrême droite après l'indigeste commission d'enquête sur l'audiovisuel public qui a été menée par le député Charles Furoncle à l'oncle.
0: Pardon. Mais il partait bien son nom.
2: Le point d'indice des fonctionnaires, donc qui concerne également les collectivités territoriales, sera gelé, ce qui signifie une perte de niveau de vie puisque l'inflation augmente du fait des effets de l'agression israélo-américaine contre l'Iran, on vous en parlait tout à l'heure. Côté retraite, jusqu'à 6 milliards de coupes budgétaires pourraient advenir. La chasse aux pauvres se poursuit également du côté des prestations sociales où les aides au logement vont être gelées en 2027. Et l'allocation de rentrée scolaire sera réduite. Alors ce gouvernement d'extrême centre qui reprend à son compte les idées fascistes, puisque Lecornu veut introduire sous la forme d'un délai de carence une forme de préférence nationale dans l'attribution des prestations sociales. Et c'est donc sous ces prestations sociales que seraient exclus au moins temporairement certains étrangers. Les macronards ont aussi avancé 2 milliards de coupes dans l'assurance maladie, en plus de décrets qui ont déjà été publiés pour faire augmenter le reste à charge des patients, ainsi que pour augmenter le plafond annuel des franchises médicales. Alors, en parallèle de ce méga plan d'austérité massif pour les prolétaires et pour les plus précaires, le gouvernement va, devinez quoi, baisser les impôts des capitalistes, avec notamment une baisse de 3 milliards d'euros de la surtaxe sur les grandes entreprises. Et on vous en parlait en début d'émission, la France est deuxième sur le podium du versement mondial de dividendes, rien qu'au deuxième trimestre 2026. Alors ce projet de budget, en synthèse, c'est l'expression d'un gouvernement aux ordres d'un patronat radicalisé et il sacralise en fin de compte les connivences entre l'extrême droite et l'extrême centre sur les questions budgétaires.
3: Et notre triste nouvelle dans l'affaire du 8 décembre.
4: Oui, donc des nouvelles de cette affaire qui commence à remonter et dont vous avez déjà parlé plusieurs fois, donc à savoir celle des inculpés du 8 décembre 2020, des militants qui ont été arrêtés pour association de malfaiteurs en vue de commettre des actes terroristes, avec un dossier comme souvent un peu lunaire. L'affaire avait été un peu plus médiatisée autour de Libreflot, qui lui est accusé d'être le soi-disant chef de cette soi-disant bande organisée. Et son dossier repose surtout, souvenez-vous, sur le fait d'être allé au Rojava combattre l'État islamiste. L'association de malfaiteurs n'ayant pas besoin de reposer sur un projet concret, c'est sa potentialité qui est jugée, ce qui est bien flou, convenons-en, et qui permet donc de sanctionner quelque chose qui n'existe ni dans les actes, ni dans les projets. Et donc là, jeudi 10 septembre dernier, le délibéré de l'appel est tombé, 2 ans et demi après la condamnation en première instance, et c'est plutôt dur, puisqu'en effet, il reste pas mal de prisons fermes. Pour Libreflot, par exemple, 5 ans de prison, dont seulement 3 avec sourcils, mais aussi un suivi socio-judiciaire pendant 5 ans avec une peine d'un an s'il n'obéit pas à ce suivi. Également, comme en première instance, inscription au fichier des auteurs d'infractions terroristes avec des obligations de pointage, signaler ses déplacements pendant 10 ans, prolongeable. Et donc, on le rappelle, tout ça, c'est pour un projet d'attentat terroriste qui n'existe pas. Par manque de temps, je ne vais pas citer toutes les condamnations, mais à noter quand même une relaxe, une seule, assombrie tout de même par le fait que cette personne a déjà dû vivre 11 mois de détention préventive. Vous pouvez retrouver le détail de toutes les condamnations sur le site rebellion.info. Et on passe tout de suite à une petite pause musicale. J'espère que ça va vous rappeler des pistes.

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familiale. Et il faut enfin ouvrir le grand débat qui s'impose dans notre pays, qui est un vrai débat moral, pour savoir si il est naturel que les étrangers puissent bénéficier au même titre que les Français d'une solidarité nationale.

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1: Et on passe tout de suite à notre rubrique suivante.
2: Local. Local. Local. Local.
1: Et on parle tout de suite de ce qui se passe dans un lycée lyonnais.
3: Ou de ce qui a failli se passer, puisque, bon, d'abord, il faut encore et toujours le rappeler, l'extrême droite tue et c'est un risque réel. Et donc, la semaine dernière, à Lyon, un projet d'attentat au lycée Colbert dans le 8e arrondissement a été déjoué suite à la dénonciation d'un ami de celui qui avait pour projet un attentat de masse. Alors que des conversations inquiétantes avaient été signalées à la gendarmerie en mai dernier, ce n'est que la semaine dernière que le jeune de 15 ans a été mis en examen. Une enquête a en effet révélé qu'il avait rassemblé chez lui du matériel, des cadenas et des chaînes pour bloquer les sorties du lycée, des couteaux, et qu'il s'était renseigné sur les conditions d'accès du lycée auquel il n'était pas scolarisé. Il avait noté les créneaux horaires qui lui permettraient de pénétrer dans l'établissement sans contrôle, et des notes dans des carnets ont révélé qu'il vouait une grande admiration pour des tueurs de masse, notamment américains, et qu'il consommait régulièrement des vidéos de ces massacres. Il a avoué lors de son audition avoir prévu de poignarder des élèves racisés, puis du personnel au hasard. Un jeune a priori dérangé, donc, et si je vous ai parlé d'extrême droite en introduction de ce sujet, c'est parce que c'est bien celle-ci qui lui a bourré les crânes. Sa chambre était couverte de symboles en lien avec l'ultra-droite et des mouvements néo-nazis. Il avait déjà été placé en garde à vue pour appel à la haine et à commettre des violences sur les réseaux sociaux. Et il se décrit comme un homme blanc né dans les années 40, car en plus d'être raciste, il semble misogyne. On ne le rappellera donc jamais assez que les idées d'extrême droite sont dangereuses et que leur banalisation ne fait que rendre de plus en plus fréquente ce genre de scénario. Alors certes, il s'agit certainement d'un jeune un peu perdu, déscolarisé, mais s'il en est arrivé là, ce n'est pas par hasard. C'est à cause de l'augmentation du contenu masculiniste, raciste et sexiste sur Internet. Des contenus qui comptent justement sur un auditoire en manque de repères pour en fournir des faciles, mais surtout nauséabonds. Et plus largement, bien sûr, souvenons-nous, que c'est le capitalisme qui produit des individus en souffrance, faciles à manipuler par l'extrême droite.
2: Et il y a des projets de tuerie de masse, mais il y a aussi des tueries de masse qui
3: sont légales.
2: Effectivement. Et c'est pour ça qu'on vous parlait de la manif de ce dimanche.
1: Et oui, hier se sont tenues plein de manifestations contre le permis de tuer, une proposition de loi des Républicains qui voudrait permettre que chaque tir policier soit considéré comme de la légitime défense. Alors, on avait pu faire une interview de l'initiateur, de la pétition contre ce projet de loi dans le Canu Info du lundi 6 juillet 2026. Une pétition qui a reçu plus de 732 000 signatures. Et hier, bien plus de 50 000 personnes ont défilé à travers toute la France hexagonale, puisque ce sont les chiffres officiels, et pareil, bien plus de 5 000 personnes à Lyon, puisque la police a dit 4 500. On y était avec nos micros, et on vous laisse écouter ce petit reportage.
4: Une catégorie de personnes, aujourd'hui les forces de l'ordre, mais pour le moment. Ce texte a été soutenu et voté par l'extrême droite, la droite républicaine et le centre. Et voilà comment le fascisme s'installe en France, petit à petit, texte après texte. Pas par un coup d'État, juste en normalisant, texte après texte, ce qui était impensable il y a 10 ans. Sans justice !
5: Menées depuis des décennies, illustrées à travers les collectifs Vérité et Justice, résonnent aujourd'hui à travers tout le pays, tant le nombre de tués a atteint un nombre effarant. Depuis 1973 à 2025, nous avons recensé pas moins de 2180 morts, et la liste est loin d'être complète. L'étendue du phénomène jalonne autant le nombre de décès que le nombre de condamnations de la CDEH et des organisations internationales pour les abus des tirs mortels, de la police française et de la violation du droit à la vie. Depuis 2017, et la mise en vigueur de l'article 435.1 assouplissant le droit des policiers à faire usage d'une arme sur personne en véhicule ou non, pas moins de 116 décès pour des actions présentées officiellement. comme des refus d'obtempérer, ont été dénombrés. Rendre compte des traumatismes et de la souffrance, de la perte d'un proche, ainsi que des ravages de l'impunité, requiert un tout autre contexte. La douleur ne se délègue pas, elle s'écoute. Le simple témoignage des familles des victimes, privées depuis trop longtemps de justice, face à des tirs illégitimes, suffit à glacer d'effroi. Il révèle l'ampleur d'une dérive mortifère inédite dans l'histoire du pays. Les motifs de notre rassemblement, chacun ici les connaît. Je ne vais pas paraphraser l'appel. Cependant, l'impunité n'est pas nouvelle. Ce qui nous réunit, c'est une impunité systémique qui dure depuis des décennies.
6: Police nationale, police patriarcale, les polices coloniales, ministre du capital.
7: Le parcours parlementaire de cette loi,
8: c'est un parcours cohérent qui va de pair avec la décision des gouvernements successifs d'outrepasser le droit dans une volonté affirmée de voir le pouvoir sécuritaire prendre le pas sur la justice. Cette justice dont les syndicats de police ont toujours dit qu'elle était le seul problème de la police. Des prérogatives jusque-là réservées aux juges sont devenues du domaine de la police. Ainsi, les amendes forfaitaires distribuées abusivement sans aucun contrôle à la seule discrétion des agents hypothèquent dramatiquement l'avenir et la vie des jeunes concernés. La plupart du temps mineurs, toujours les mêmes. C'est donc en toute logique que ce deuxième permis de tuer a été voté le 7 juillet à une écrasante majorité, malgré les alertes de toutes les instances de défense des droits humains. Voilà où commence le fascisme. En accordant une marge de manœuvre inouïe à la police au détriment de la justice. Le plan infâme se réalise sous nos yeux, alors même que nous savons combien le comportement d'un grand nombre de policiers est problématique. Deux tiers des effectifs de police votent à l'extrême droite. Nous n'avons pas attendu les vidéos de Carcassonne ou de Sainte-Soline pour savoir des agents de force de l'ordre se plaisent à viser et toucher noirs, arabes, opposants politiques ou simples manifestants. Une police toute puissante et hors de contrôle qui aurait le droit de vie ou de mort sur les citoyens. Nunez veut une population qui se tient bien sage.

police. Afficher une présence sur le terrain pour faire croire qu'on travaille et pour plaire à l'extrême droite. Le résultat de cette politique répressive est un échec patent. Cette violence ne peut que conduire à une escalade, à toujours plus de victimes et un jour, en toute dignité, à une riposte de la population. Et par ailleurs, des dizaines de milliers de plaintes pour violences sexuelles sur mineurs sont des dossiers fantômes. Il n'y a pas d'effectifs pour enquêter. Et chez nous, les pédocriminels peuvent dormir tranquilles, même quand ils sont visés par des plaintes. Souvenons-nous de Liana, qu'elle repose en paix. La France traverse une situation de crise majeure sur les plans économiques, politiques, sociales, climatiques, internationales. Et l'urgence pour le gouvernement, c'est de légitimer l'emploi de la force létale envers les Français. C'est juste ignoble. Le degré zéro, c'est la légalisation de la peine de mort extrajudiciaire. Il faut retirer cette loi scélérate.

au nom d'Action Justice Prime à Lyon, un collectif qui milite pour une écologie décoloniale, antiraciste et populaire. Ces deux phénomènes naissent d'un même rapport au territoire, s'inscrivent tous les deux dans la continuation des logiques coloniales. On pollue davantage certains quartiers parce que leurs habitants ont moins de pouvoir pour s'y opposer. On y déploie davantage de dispositifs policiers parce qu'ils sont considérés comme une population à contrôler. Quand on empoisonne l'air des quartiers, quand on gaze les manifestations et quand on contrôle les corps, c'est le droit à respirer qui est en jeu. Cette violence répressive est toujours introduite et légitimée à la marge avant de s'étendre aux opposants politiques, aux militants, antifascistes, écologistes, syndicalistes, etc. De Sainte-Soline à Lyon et de Nanterre à Vénissieux, nous nous trouverons toujours en travers des lois liberticides, des violences d'État et du permis de tuer. Merci beaucoup.

0: C'était la fanfare et la révolution hier. C'était extrêmement joyeux et en effet la manif elle était belle et massive, plein de monde ont pu défiler dans les villes de Lyon. Pour une fois des enfants ne se sont pas fait gazer et des adultes non plus. On dit pas que le pouvoir a tremblé mais ça fait du bien, une manif qui se passe aussi bien avec les flics qui se tiennent bien loin de nous. Ça avait des airs de rentrée, on se retrouve, on se parle, on prend des forces pour l'année à venir.
1: Et on parlait tout de suite des policiers, des gens qui tuent et qui volent des vies. Et on passe tout de suite à notre dossier où des gens qui sauvent des vies.
2: Enfin, qui essayent, mais qui sont un peu empêchés par l'État, puisqu'on va vous passer une interview d'un gréviste du SAMU social de Paris. Donc, c'est une interview qui a été enregistrée cet été, le 17 août 2026. On vous laisse écouter tout de suite.
3: Je suis juriste au SAMU social de Paris. Je suis en grève depuis le 23 juin et je suis syndiqué à la CGT. Donc le SAMU social de Paris, c'est un groupement d'intérêt public. Il y a entre 900 et 1000 agents. Le rôle du SAMU social de Paris, c'est de prendre en charge les personnes qui sont à la rue. Ce qui est très connu au SAMU social de Paris, c'est le 115 et c'est le SIAO. C'est aussi la gestion donc, de structures d'hébergement, soit centre d'hébergement d'urgence, soit structure médicalisée, et la gestion des nuitées hôtelières, donc des nuits en hôtel pour les personnes qui sont à la rue. Alors la grève, elle a débuté le 23 juin 2026 parce que donc au printemps, début juin, il y a la direction du SAMU social de Paris qui a annoncé aux écoutants de 115 qu'elle devrait rappeler plusieurs centaines de personnes qui étaient prises en charge dans le cadre du plan Grand Froid. Et donc c'est des personnes qui étaient hébergées depuis 8 mois. La direction a demandé aux écoutants de 115 de les appeler pour leur annoncer leur remise à la rue. Et les écoutantes ont annoncé qu'elles refusaient de faire ça, que leur métier était déjà extrêmement difficile. En fait, c'est des personnes qui répondent au téléphone toute la journée pour dire non, non, il n'y a plus de place. Donc là, d'annoncer la remise à la rue des personnes qui étaient déjà hébergées, elles ont refusé de le faire. Et c'est comme ça que la grève a débuté. Donc on a commencé par travailler sur un cahier revendicatif donc pour les écoutants de 115. Il y a des conditions salariales, bien sûr, parce qu'elles sont relativement mal rémunérées. Il y a des conditions de travail, donc structurelles, en fait, qui tiennent à l'organisation du SAMU social de Paris. Il y a des questions de maltraitance managériale. Et il y a des revendications qui concernent la reconnaissance de leur travail, en fait. Par exemple, une des revendications qui est portée, c'est qu'on leur reconnaisse la qualité de travailleur social et donc qu'elle passe au groupe de rémunération supérieure. Parce que on se rend compte que quand on regarde les missions, les attendus du métier, il y en a énormément qui sont communes et aux travailleurs sociaux et aux écoutantes sociales. Donc voilà, ça faisait vraiment sens de dire à la fois sur la reconnaissance du travail qui est fourni, sur les attendus et sur la rémunération, on veut qu'elle passe au groupe supérieur. Alors en tout, les écoutantes sociales, il y en a 63. Le problème, c'est qu'elles ne sont pas tout le temps en poste au même moment. Il y a des équipes de nuit, il y a des personnes qui sont en congé, il y a des personnes qui sont en arrêt. Cette grève, elle a été très suivie au 115. C'est vraiment du 115 qu'elle part. Après, elle s'est structurée. Et en fait, il y a d'autres pôles qui nous ont rejoints en nous expliquant qu'eux aussi rencontraient des problèmes qui étaient similaires. Donc on a des pôles du SIAO, mais même d'autres pôles. On a Delta, donc, qui sont les médiateurs et ceux qui sont chargés donc, du suivi avec les hôteliers. On a le pôle médical, la direction médicale. On a pas mal de membres du PHL, le pôle hébergement-logement aussi. Donc en fait, il y a plein d'équipes différentes du SAMU social qui se sont joints à cette grève. Mais c'est vrai qu'elle s'est structurée autour du 115. C'est le service dans lequel elle a été le plus suivie. C'est parti donc du refus d'annoncer à des personnes qui étaient hébergées leur remise à la rue. Donc là-dessus, pendant la grève, ça a été d'abord bloqué les remises à la rue. Et puis finalement, il y a une semaine, il y a des SMS qui ont été envoyés par la direction pour annoncer au reste des familles qui étaient prises en charge, qui n'étaient pas encore remises en rue, que leur prise en charge allait arriver à son terme sans donner de date et en indiquant simplement qu'elles devaient rappeler le 115. Donc ça, c'est un point, nous, on dénonce vraiment cette hypocrisie de la direction du SAMU social de Paris, parce que c'est retourner le problème pour donner cette charge aux écoutants de 115 qui, au lieu d'appeler les personnes qui vont être mises à la rue pour les prévenir, elles vont décrocher le téléphone pour annoncer aux personnes qui sont mises à l'abri qu'elles vont être mises en rue. Donc là, on dénonce vraiment cette hypocrisie. Sur le reste, en fait, ça dénonçait aussi les conditions de vie et les conditions de travail des travailleurs du social et du SAMU social de Paris, qui empêchent en fait d'accompagner correctement aussi les personnes hébergées. Donc là-dessus, il y a une vraie convergence qui a pu se faire, notamment parce qu'on a lancé le 15 juillet une occupation du parvis du SAMU social de Paris avec des familles à la rue qui sont toutes déboutées du 115, c'est-à-dire qu'elles appellent toutes, tous les jours, le 115 pendant des heures, et la seule réponse est non, on n'a pas de place. Et donc des familles qui étaient accompagnées par Utopia 56. Et ça a permis effectivement de créer une grosse solidarité entre les travailleurs du secteur et les personnes à la rue. Ça a permis aussi d'expliquer pourquoi le 115 fonctionne comme ça et pourquoi en fait la seule réponse qu'il aurait annoncée c'est non systématiquement. Et ça a permis aussi d'engager un rapport de force sur la dénonciation des politiques publiques que subissent à la fois donc les personnes qui sont à la rue et les travailleurs du secteur, pas que du SAMU social, mais du secteur tout entier. Donc c'est pour ça que là maintenant, la nouvelle étape, c'est un peu d'essayer d'ouvrir le mouvement, de montrer que nous, on a réussi à mobiliser donc assez fortement en plein milieu de l'été, au mois de juillet, au mois d'août, et en fait de construire la rentrée sociale et de s'adresser à tout le secteur du social pour dénoncer les budgets austéritaires de l'État et ses politiques répressives.
4: Et cette occupation sur le parvis, elle dure encore ?
3: Non, la préfecture a pris un arrêté d'expulsion mardi soir. On l'a contesté en référé, mais on a été trié. On a fait deux référés, les deux ont été triés. C'est-à-dire que le juge a considéré qu'il n'y avait pas besoin d'audience. Et la préfecture et la police se sont ramenés en nombre jeudi matin à partir de 6h. Donc on était un certain nombre de grévistes à avoir dormi sur place pour être là justement dès 5h30 pour s'assurer qu'il n'y aurait pas de contrôle d'identité d'une part, qu'il n'y aurait pas de destruction de matériel et qu'il n'y aurait pas de violence commise envers les familles. On avait voté en AG avec les familles, on fait des AG communes quotidiennes, donc en AG des familles la veille, on avait voté le fait qu'on partirait sans opposer de résistance, mais qu'on voulait nous pouvoir démonter les barnums, qu'on pouvait nous partir tranquillement sans que la police ne soit présente sur le parvis du SAMU social. Jeudi matin, donc, il y a une cinquantaine de camions de CRS, de gendarmes, etc., qui se sont présentés, qu'on a assez les rues alentour. Donc on a plus d'une centaine de soutiens, donc de collègues, de grévistes, d'élus et de journalistes qui ont été bloqués à 100 mètres, qui n'ont pas pu rentrer. Le préfet est venu nous voir. Il nous a annoncé donc le cadre un peu de l'intervention, ce que lui espérait, c'est-à-dire pouvoir rentrer sur le parvis avec les services de la préfecture pour effectuer un diagnostic et proposer les orientations décidées par l'État. Nous, on a dit qu'on était d'accord, que c'était le cadre qu'on s'était fixé également, à la condition que les CRS restent en dehors du parvis. Donc il nous a donné sa parole, il nous a dit qu'il n'y avait pas de souci. Une fois qu'on les a laissés rentrer sur le parvis, la police a procédé à l'entrée en force. Donc on était quatre grévistes devant la grille à être assez malmenés physiquement par la police et qui a pu donc rentrer en force et faire peur aux familles, ce qui a fait qu'un certain nombre ont fui le parvis pour retourner à la rue en fait. On a aussi retrouvé un CRS dans le local syndical, ce qui n'est pas normal, et les orientations qui ont été faites, bien sûr, c'était le plus souvent des orientations en SAS régionaux. Donc les SAS régionaux, c'est des orientations de 3 semaines en province. Ça peut sembler être une bonne idée quand on connaît pas bien le secteur, parce qu'on se dit « Ok, Paris, c'est engorgé, donc on va désengorger en envoyant en province. » Le problème, c'est qu'il y a de la thune nulle part, il y a de l'argent nulle part pour le social et l'hébergement d'urgence. Donc des villes comme Marseille, Bordeaux ou Rennes, qui sont très souvent proposées en SAS régional, elles sont complètement saturées également. C'est des orientations de 3 semaines, où il y a une évaluation qui a été effectuée et à la fin de l'orientation de 3 semaines, on doit proposer une orientation, c'est obligatoire. Sauf que l'État considère qu'une orientation d'un jour, c'est une orientation. Donc le plus souvent, on a des personnes qui sont orientées pendant 3 semaines dans une ville où tout le parc est saturé. À la fin de l'évaluation, elles ont une orientation d'une nuitée et elles se retrouvent avec une OQTF. Donc évidemment, la plupart refusent. Parce qu'en plus, à 3 semaines de la rentrée scolaire, c'est prendre le risque de rupture de scolarité pour les enfants, et puis par ailleurs, de rupture de soins, de rupture de suivi administratif, juridique, social. Là-dessus, il y a une grosse hypocrisie de l'État aussi qui demande aux personnes, dans le cadre de leur régularisation le plus souvent, d'être très intégrées dans un territoire. Donc ça passe par la scolarisation des enfants, mais ça passe par du bénévolat, un travail, etc. La plupart des personnes à la rue sont des travailleurs. Et donc il y a une grosse hypocrisie de l'État de briser cette intégration en les envoyant en SAS dans des villes qu'ils connaissent pas pour les remettre à la rue au bout de 3 semaines avec une OQTF dans une ville où ils connaissent personne et où ils n'ont pas de suivi social. Donc évidemment la plupart des familles refusent. La préfecture ensuite construit sa com en disant « Ah mais regardez, nous on a proposé, ce sont les familles qui refusent, donc le taf de l'État est fait ». Là-dessus on n'est pas d'accord du tout, donc on conteste complètement ces propositions qui sont faites, qui sont complètement honteuses. Alors ouais, donc c'est une grève reconductible qui a été lancée le 23 juin. Aujourd'hui, on est toujours en grève. On entame notre 8e semaine de grève. C'est la plus longue grève de l'histoire du SAMU social. Il y a eu plein de moments marquants. L'entrée en négociation, on a eu des négociations qui étaient assez rudes, assez difficiles, où en fait, ça durait vraiment des heures pour pas grand-chose, etc. Et en fait, toutes les dépenses budgétaires sont conditionnées à la validation du conseil d'administration. Le prochain conseil d'administration ordinaire, il a lieu en octobre. Donc, on nous renvoyait systématiquement à cette date en nous disant « vous n'aurez rien ». On a maintenu la pression, on a engagé le rapport de force et finalement, on a obtenu la convocation d'un conseil d'administration extraordinaire qui a eu lieu le 6 août avec toutes les administrations tutelles du SAMU social de Paris, donc la ville de Paris, l'État, la DRIL, le ministère du logement, la RATP, la SNCF, la PHP, la RS, la FAS, etc. On a pu obtenir qu'une délégation de grévistes s'exprime devant le conseil d'administration, donc à la fois sur les conditions de travail, à la fois sur l'impact des politiques publiques, donc qu'elles soient austéritaires ou répressives en matière migratoire par exemple, sur les missions du SAMU social de Paris et sur en fait la fluidité dans le parc d'hébergement d'urgence. Pourquoi les gens ne partent pas des centres d'hébergement? Parce qu'on les empêche de se régulariser aussi, par exemple. Donc, c'est des questions qu'on a pu porter devant le conseil d'administration. Ça a donné lieu à pas mal de discussions, à la validation de quasi toutes nos revendications, en tout cas qui n'étaient pas budgétaires. Parce qu'au-delà du budgétaire, on porte aussi pas mal de revendications sur l'organisation structurelle du SAMU social. Donc, en interne, on a pu obtenir pas mal de trucs. Bah, par exemple, ça faisait des années qu'on demandait la nomination d'un ISST, donc un inspecteur santé-sécurité au travail. Il n'y en avait toujours pas. Donc là, ça y est, la ville de Paris et la préfecture de région se sont engagés à mettre à disposition du SAMU social leur ISST. Donc on a obtenu la mise en place d'un DUERP aussi. On a obtenu que des études d'impact soient réalisées à chaque réorganisation structurelle d'un service ou d'une mission du SAMU social de Paris. Il y a pas mal de trucs sur l'évolution des pratiques managériales.
4: Et tu parlais d'une prime ?
3: Oui, pardon, je parlais d'une prime. Il y a une prime plan grand froid, donc une prime de suractivité qui a été gagnée par la grève pour les écoutantes du 115. C'est une prime que seules les écoutantes n'avaient pas reçue au moment du plan grand froid. Et ensuite, on a aussi obtenu le rehaussement d'une prime de travail en contexte multilingue, donc une prime linguistique pour les salariés du SAMU social du Paris qui sont amenés à travailler dans une autre langue que le français. Alors là, on arrive sur la fin des négociations, mais ce qu'on a constaté pendant toute cette mobilisation, que ce soit sur l'occupation ou que ce soit sur le mouvement social interne au SAMU social, c'est que le rapport de force qu'on a engagé, il a fonctionné. Sur l'occupation, par exemple, je ne l'ai pas mentionné tout à l'heure, mais en dernière minute, il y a quand même des gymnases qui ont été débloqués, l'ouverture de gymnases locaux, donc parisiens ou en région parisienne, qui ont été débloqués, donc il n'y a plus d'une centaine de familles à peu près qui ont pu être orientées dans des gymnases, donc ce qui est évidemment pas terrible, mais ce qui est mieux que la rue à Paris. C'est pas suffisant, mais c'est déjà, on va dire, une semi-victoire du rapport de force, parce que sans rapport de force, ça aurait pas été fait. Pour la grève, on constate la même chose. En fait, après 8 semaines de négociations, en fait, on a quand même avancé sur beaucoup de points. On est là en train de finaliser les négociations, donc il y a toujours des points de blocage avec la direction, mais on a bon espoir de débloquer ça dans les jours ou dans les semaines qui arrivent. Sur les questions salariales, le problème, encore une fois, c'est que ça doit être acté au conseil d'administration. Donc le prochain conseil d'administration, il aura lieu en octobre. Ce qu'on a obtenu déjà, c'est une délégation donc de représentants du personnel qui pourront se rendre à la préfecture de région en septembre pour discuter à la fois des questions budgétaires et de l'impact des politiques publiques sur les missions et sur les agents du SAMU social de Paris. Donc en fait, au 115, il y a peu de place, donc il y a des critères de priorité, donc P1, P2, P3, P4. Seules les personnes qui sont en P1, en priorité 1, ont une chance vraiment d'être hébergées quand elles appellent le 115. Et donc, comme l'État a une obsession, c'est les budgets constants ou les budgets à la baisse, il demande de trouver des solutions pour que les budgets soient respectés. Donc la solution qui a été trouvée, c'est de dire que les critères de priorisation des personnes qui sont à la rue vont être rehaussés. Donc c'est pour ça qu'un enfant, désormais un enfant de 3 mois et 1 jour, n'est plus prioritaire pour être hébergé quand il appelle le 115. De la même manière, une femme enceinte de moins de 7 mois n'est plus prioritaire. On voit que de cette manière, l'État transforme les travailleurs du secteur en gestionnaires de pénurie au lieu de financer à hauteur des besoins. Donc ça fait partie des conséquences des politiques austéritaires sur tous les travailleurs du social, pas seulement sur le SAMU social de Paris. Et c'est ce qu'on dénonce assez largement, et on invite tous les travailleurs du social à saisir de ces questions, parce que là c'est des critères qui concernent le SAMU social de Paris, mais on a vu aussi dans le SIAO des Bouches-du-Rhône que l'État demandait aussi des remises à la rue. Donc le SIAO des Bouches-du-Rhône, ils ont dit non. Mais voilà, on sait que ça touche tous les SIAO, tous les secteurs, tout le secteur, tous les métiers de la solidarité dans leur ensemble. Donc vraiment, on appelle tous les travailleurs du social à saisir de cette question. Ce serait bien que les acteurs du social, en fait, au niveau national, donc au niveau lyonnais, parisien, etc., que les différents SIAO travaillent ensemble pour la rentrée sociale, pour préparer la rentrée sociale, et puissent se réunir, par exemple, aux rencontres du travail social en lutte, les 3 et 4 octobre, pour s'organiser, dénoncer ensemble les politiques publiques qui impactent notre travail, les politiques répressives qui empêchent, en fait, les régularisations et donc les sorties vers du logement pérenne et donc la mise à l'abri de davantage de personnes qui sont à la rue.
2: Donc vous venez d'entendre une petite explication sur la grève qui a eu lieu au SAMU social de Paris pendant 8 semaines, du 23 juin 2026 au 18 août 2026. Et à la fin, donc, un appel à l'élargissement de ce mouvement à toute la France, qui a été entendu déjà à Lyon, puisque le SAMU social de Lyon s'est mis en grève le lendemain de la fin de la grève du SAMU social de Paris. Donc il y a une grève qui a débuté le 19 août, qui est encore en cours actuellement. Le SAMU social de Lyon appelle à une réunion inter-orga le 30 septembre pour discuter des suites du mouvement, et on répète ce qu'a dit le camarade sur les rencontres nationales du travail social en lutte, donc les 3-4 octobre 2026. On vous tiendra informé des suites de la lutte dans le secteur. Et on va tout de suite passer à notre agenda.
5: Et oui, mardi, les cantines incroyables ont repris, et donc vous pouvez aller manger à l'Amicale pour soutenir des gens qui sont en galère entre midi et deux demain, à l'Amicale du Futur dans le 7e arrondissement.
6: Et samedi, à partir de 11h30, vous pouvez vous rendre à une journée de commémoration.

Eh bien, vous venez d'entendre sur Radio Canu, la plus belle des radios, Monsieur le Baron, l'album D'ici là, 1, 2, 3, Soleil, le morceau, FFD, Guerra et Audio. Et enfin, à l'instant, le premier hymne chrétien connu pour amorcer le thème. Le thème, c'est la colonisation. Et cet hymne s'appelait Oxyrhynchos, la colonisation chrétienne.

Vous êtes toujours sur Radio Canu 102.2 et vous venez d'écouter dans l'ordre Spray Paint avec le morceau Yone Factory. Juste après, c'était Park & Courts avec Master of My Craft. Et enfin, c'était Goods Robe avec Toner Loner.

Chaloupé, c'était Gaël Faye à l'instant sur Radio Canu. Juste avant, on a eu Queen of Saba avec le morceau Come Mi Voy Tu. Et encore avant, Rosalía featuring Björk et If Tumor, c'était le morceau Bergheim. 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

0: Nananananananananer. On vient d'écouter, vous êtes sur Radio Canu évidemment, les bandes continuées, on vient d'écouter Shockbore avec le titre Motionless, puis le délicieux titre de Douche Froide qui s'appelle Dissection, et enfin le son de Grenoble qui s'appelle Bidon Bizarre avec le titre Panini Radio Canu 102.2.
1: Et on vient de s'écouter dans l'ordre Lunar Eclipse de Survive, Keep Moving Forward de Toxic Avengers et 8080 de Priroda, Radio Canu, la plus rebelle des radios.

vient de s'écouter dans l'ordre Lunar Eclipse de Survive, Keep Moving Forward de Toxic Avengers et 8080 de Priroda, Radio Canu, la plus rebelle des radios.

jour sur Radio Calmus 102.2. On vient de s'écouter dans l'ordre Taylor Swift, oui oui oui, vous ne rêvez pas, avec Out of the Woods. Ensuite c'était les Moldy Peaches avec Who's Got the Crack. Et enfin c'était le russe Peter Malich avec Patty Little Lap.

Vous venez d'écouter Antinazi de Joey Gluten, suivi de JFC du groupe LBD, pour finir avec la compagnie créole Au Bal Masqué, que vous aurez sans doute reconnu. Tout ça sur Radio Canu, la plus bizarre des radios.

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On vient d'écouter dans l'ordre Joey Gluten avec Team Autosabotage. Ensuite, suivi de Yves Bernard, Objectif et Compétences. Et pour finir avec le très bon son de Cheval Hongrois, 49.3 Radio Canu.

Chaloupé, c'était Gaël Faye à l'instant sur Radio Canu. Juste avant, on a eu Queen of Saba avec le morceau Come Mi Voy Tu. Et encore avant, Rosalía featuring Björk et Yves Tumor, c'était le morceau Bergheim. 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

dans sa totalité est à la fois le résultat et le projet du mode de production existant. Le spectacle est le mauvais rêve de la société modernisée.

0: représentation béate de ce qui existe peut aussi se joindre comme une même chose à révolte purement spectaculaire. Ceci traduit ce simple fait que l'insatisfaction elle-même est devenue une marchandise dès que l'abondance économique s'est trouvée capable d'étendre sa production jusqu'au traitement d'une telle matière première. La dictature de l'économie bureaucratique ne peut laisser aux masses exploitées aucune marge notable de choix, puisqu'elle a dû tout choisir par elle-même, et que tout autre choix extérieur, qu'il concerne l'alimentation ou la musique, est donc déjà le choix de sa destruction complète.
1: Vous avez pu écouter dans l'ordre trois groupes de la région Rhône-Alpes. On a commencé avec Deux Têtes de Plus et le morceau La Mort, suivi de la chanteuse Marie Rubens avec le titre Les Mots. Et enfin, c'était Lingus avec le morceau Guy Two Sides.

Et vous êtes sur Radio Canus et les bandes continues. On vient d'écouter Somos Sour de Anna Tijou en featuring avec Shadia Mansour. Juste avant, c'était la Bamba Rebelde de Las Cafeteras. Et encore avant, on a écouté I Love You, I Hate You de Little Sims.

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On vient d'écouter dans l'ordre Alien Sculpen avec Fly With Me, The Actor avec Modern Air, Minitel Rose avec When I Was Punk,

Vous êtes sur Radio Canu, vous écoutez les bandes continues et on a entendu dans l'ordre The Cure, Lullaby. Ensuite, une version de Toxic par Mark Hanson, ODBs and Tigers. Et enfin, Nina Simone's Feeling Good, reprise par Nicolas Jarre.

Et vous êtes toujours sur Radio Canu 102.2. On vient d'écouter Vilain Manière de Maya Kamati. Avant, c'était Diagnosis de Kate Tempest. Et encore avant, c'était I'm Sure There's Nothing Wrong de Mona B.

êtes sur les bandes continues de Radio Canu. On vient de s'écouter dans l'ordre une artiste lyonnaise avec Submarine FM. Submarine FM, c'est son nom. Le morceau Feel Like You Are Dead, un remix de Citron Sucré, morceau techno. Juste après, c'était le morceau survolté de Zoé MacPherson, On Fire. Et là, juste à l'instant, c'était la queen de l'électroacoustique acousmatique, Bérangère Maximin, avec le morceau Full Jungle. 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

Vous venez d'écouter Antoine Bergeot et Mike Ladd, Slow Motion, puis Nadia Rose sur un morceau qui s'appelle Squad, et enfin Stéphane Escher qui a repris ce groupe incroyable qui s'appelle Kleenex pour un morceau qui s'appelle Nice. 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
2: Vous venez d'écouter en premier Tribade, Gaupasa, en deuxième Ira, Mantenlo Patriarcal, et en dernier La Rumeur, Tous ces mômes vont grandir. 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

Vous avez pu écouter dans l'ordre Opaline avec La fille tatouée, Sarah Saphir avec le titre Avant toi, et enfin c'était Neptune et le morceau Stella. 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
2: Yes, on a commencé avec L'Exhaleur et sa tune Archimède. On a enchaîné avec la tune très énervée de MC Acro, Pas Obéir. Et on vient de finir avec ACS à Contresens et leur tune Islamo-Wokiste, Rap Lyonnais, Radio Canu, radio la plus rebelle.

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Radio Canus 102.2, voilà, on vient de s'écouter un vieil enregistrement des Voices of the Civil Rights Movement. Et bien sûr, vous l'avez reconnu, c'était le fameux Get Your Rights Jack, enfin rebaptisé pour l'occasion. Juste avant, on s'écoutait Rodrigo y Gabriela à la guitare avec un morceau qui s'appelait Anuman. Et encore avant, c'était The Bad Shepherds avec London Calling, Manchester Calling, Radio Canus 102.2.

Il n'y a pas de doute, il n'y a pas d'erreur, vous êtes bien sur le 102.2. C'était Moderate à l'instant avec le morceau A New Era, avec l'accent extrait de la bande originale du film Lawrence Anyways. Juste avant, Giorgio avec le morceau Vendredi 13, et encore avant, c'était 2L avec 200 dB. 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

Et oui, vous êtes toujours sur Radio Canu 102.2 FM. On vient de s'écouter trois morceaux. D'abord 100 Gex avec Ringtone, une version reprise par Charlie XCX, Kero Kero Bonito et Rico Nasty. Ensuite, c'était Underscores avec Spoiled Little Brat. Et enfin, on vient de s'écouter MS Paint avec le morceau Angel.

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Allô, allô, vous êtes bien sur Radio Canu 102.2, la plus rebelle des radios. On écoutait actuellement Merle et le morceau Funny Like to Dance. Juste avant, il y avait Central Line Working into Sunshine et on avait commencé cette petite session de bande continue avec Zaki Force Funk et son tube Body Rock Shotgun.

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5: Ouais. Totalement formidable. Vous êtes toujours sur les bandes de Continu de Radio Canu. On a écouté dans l'ordre le titre L'Enfer des Villes, extrait de l'album L'Enfer des Villes. On retrouve dessus Benaïssa, Drixi, Fracas, Sal, Tovi de la clique MDP, le rap. Juste après, c'était le Lyonnais Mathieu Côte avec son morceau Tendre. Et à l'instant, c'était Rural alias MC Requin avec ce magnifique titre de 1 minute 22 qui s'appelle Bibinet. 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

Vous venez d'écouter dans l'ordre Gorilla en grève avec un morceau qui s'appelait Asthma. Juste après, c'était House Mutants avec Kicked in the Head by a Horse. Et enfin, c'était le groupe Good Strobe avec le morceau Tonner Loner, Radio Canu, la plus punk des radios.

Vous êtes sur les bandes de Radio Canu, les bandes sonores du 102.2. On vient de s'écouter dans l'ordre le morceau de Burial Archangel. Juste après, c'était James Blake avec Postpone. Et juste là, c'était Arca Musculos sur la plus rebelle.

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Vous avez pu écouter dans l'ordre Opaline avec La fille tatouée, Sarah Saphir avec le titre Avant toi, et enfin c'était Neptune et le morceau Stella. 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
1: Radio Canu 102.2 de la bande FM. On s'est écouté le Golden Brown par Dave Brubeck et la version inspirée des Stranglers. Et on a fini par Arsenic Neg Baron, partout la même. Yes, la musique c'est la vie.
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Vous êtes toujours sur Radio Canu, on vient d'écouter le morceau Trees de Charlie P et OBF. On a enchaîné avec le morceau Down in the Ghetto de Ecke Mouse et Dougie Wardrop. Et on a fini avec Kikobon et les Mungos pour la tune Redeem General. 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

Oui, 102.2 Radio Canu, 102.2 13-12 8-6. On vient d'écouter dans l'ordre Joey Gluten avec Team Autosabotage. Ensuite, suivi de Yves Bernard, Objectif et Compétences. Et pour finir avec le très bon son de Cheval Hongrois, 49.3 Radio Canu.

Radio Canuina Reggae Style, c'était Sista John avec Sista Jenfi, West Indies and Africa. Juste avant, c'était le Big Bad, chanteur jamaïcain, anglais, pardon, Rastreed, Pied Up, la tune sur le label Lonark de Roberto Sanchez. Et justement, juste avant, on avait commencé par Roberto Sanchez, Watch Your Step, c'est brand new, année 2022 sur Reggae Road Records.

C'est la nuit, c'est le jour, on ne sait plus trop sur les bandes continues de Radio Canu. On s'écoute en ce moment le morceau de Krikor Kuchian, Army Heroina. Juste avant, c'était le morceau de Dirty Beaches, Heli. Et la suite, c'est Chris Living avec le morceau Cardhouse. 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

0: Radio Canu, la plus cosmopolite, la plus polyglotte, la plus endiablée des radios. Direction d'abord la Guadeloupe avec Tisséleste, avec le morceau Population Bastérienne aux Abois, c'est du Gwoka, donc de la Guadeloupe. Après, direction l'Afrobeat nigérien de l'orchestre Abbas avec Awula Bofi Ene, ça c'est le titre du morceau. Et après, direction le Congo avec une reprise des musiques électroniques congolaises de Konono numéro 1 par Jirek Bischoff. Et le morceau s'appelle Koulé Koulé, Radio Canu 102.2.
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Et vous êtes toujours à l'écoute de Radio Canu et cette délicieuse bande continue. Et en premier, on a écouté Gilles Jogging avec le titre Chez. Bien fait donc, c'est sur la pollution des algues vertes en Bretagne. On s'était suivi par Dubamix et Daman qui réclamait Free the Vaccine pour que la santé ne soit plus une marchandise capitaliste. Et enfin, on a terminé avec le groupe autrichien, Aiko avec le titre Alat. 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Ouais, yeah.

Radio Canu 102.2, la plus love des radios, avec Jeanne Garou. À l'instant, c'était Boulevard. Juste avant, Afrozaf avec Tafera. Et encore avant, Jenbi avec Bleu. 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

Vous êtes toujours à l'écoute des bandes continues de Radio Canu, la plus rebelle des radios, et on vient de s'écouter dans l'ordre Labyrinth de Sia Diplo, Angel in Your Eyes, Monument de Royce Cop et Energize de Lewis O'Man. 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

0: Yes, toujours sur 102.2 FM, la plus rebelle des radios, Radio Canu, mon gars. On vient d'écouter dans l'ordre des morceaux un petit peu underground. En premier, vous avez l'artiste féminine Lala Ace pour le track Gucci qui a été produit par Rola et qui est sorti justement sur son projet Équipe Type, donc du 100% lyonnais en fusion avec du parisien, très très bon. On enchaînait bien sûr avec Triple Go pour le track Internet, issu du projet Machakil. Et on a continué avec un autre gars qui nous vient de Genève, du coup la Suisse, Young Maison, pour le track MPMM, donc produit et chanté par lui-même. Et on a terminé bien sûr avec un artiste qu'on aime bien ici à Canu, Morse, M-O-R-S-E. Le track c'était Romantique, c'est issu de son dernier EP qui s'appelle Belle Épine, c'est produit par Raze et Morse lui-même. C'est toujours bien sur Radio Canu, 102.2 FM.
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Vous avez pu écouter dans l'ordre le Ra Luciano avec 1984, dans le morceau dans lequel il fait une référence au film Scarface. Ensuite, c'était Parabellum avec Hilo d'Amsterdam. Et enfin, les Béret Noirs avec Salut à toi. 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

Vous écoutez toujours Radio Canu et les bandes continuent de la plus rebelle des radios. Alors, dans l'ordre, on a écouté un groupe qui s'appelle Unto Others. Juste après, un single de Magma, donc une version courte de Mechanic Commando. Et à l'instant, on a écouté un groupe qui s'appelle Soen avec Lumerian, Radio Canu, la plus rebelle.

0: Allez, on vient de s'écouter que des classiques sur Radio Canu. On a commencé d'abord avec un groupe de punk hardcore texan. C'était les Big Boys, un groupe des années 80. Le morceau s'appelait Thin Line. Juste après, c'était un groupe du tout début du synth punk. On est à la fin des années 70. Le groupe, c'était The Units et le morceau s'appelait High Night. Et puis à l'instant, c'était un groupe anglais, un morceau de 1977 qui s'appelle Part Time Punks et le groupe, c'était TV Personalities. Et vous êtes toujours sur Radio Canu 102.2 FM.
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et vous êtes toujours à l'écoute de Radio Canu et ses fameuses bandes continues. On a écouté trois titres révolutionnaires. Le premier, c'était l'artiste Veto avec le titre Kiana, qui veut dire trahison. C'est un chant soudanais de résistance, d'espoir, d'une justice qui viendra par l'autodéfense populaire. En deuxième, on a eu deux Bamix en compagnie de Maragan, El Comunero et The Klezmatics, avec le titre L'Estaca. C'est une chanson catalane composée sous la dictature franquiste, un chant universel des luttes pour la liberté. Et nous avons terminé avec le titre de Femme iranienne, un titre anonyme. Et le titre, c'est Avazé Leilaha, c'est la balade des Leila. Et juste pour vous le dire, c'est dans la chanson il est dit qu'il soit roi ou guide suprême, mort au tyran. Et on ajoutera évidemment mort à l'impérialisme et femme, vie, liberté.

0: Vous êtes toujours à l'écoute des formidables bandes continues de Radio Canu qui nous permettent de danser et penser. On a commencé avec un titre en mémoire des communards et des communardes de la commune de Paris. Donc le titre c'était Communard, Communard de Dub Amix en featuring avec Marina P, Nada, Drawing Dog, L'Inconsolable, Daman, Mantis et Mal Élevé.
1: Et c'était suivi de Daman en featuring avec Fouaka Dub. Et le titre « Stop Violence Against the Children ».
2: Et comme on aime les mélanges sur Radio Canu, on a fini avec Dennis Prigent, Azilis Mandro et Oxmo Puccino pour le titre « Valse of Life » et vous invitez à tournoyer jusqu'à l'ivresse. 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

On était back in the days du punk hardcore des années 80, donc de retour dans les années 80 du hardcore politique engagé avec les requins de DRI et Gun Control. C'était l'année 89. On est revenu plus en arrière avec Discharge, Protest and Survive, un big anthem du punk hardcore metal. Et on a terminé avec Suicidal Tendencies, Two-Sided Politics de l'année 83.

0: êtes sur les bandes continues de Radio Canu. On vient de s'écouter dans l'ordre une artiste lyonnaise avec Submarine FM. Submarine FM, c'est son nom. Le morceau Feel Like You Are Dead, un remix de Citron Sucré, morceau techno. Juste après, c'était le morceau survolté de Zoé MacPherson, On Fire. Et là, juste à l'instant, c'était la queen de l'électroacoustique acousmatique, Bérangère Maximin, avec le morceau Full Jungle. 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

vous êtes toujours à l'écoute de Radio Canu et les bandes continues. On vient de s'écouter Agnès Bill qui nous chantait Touche pas à mon corps. C'était suivi de Billy the Kick qui nous contait que le roi était mort. Et nous avons terminé par le trio Vantage qui interprétait un trio pour piano en sol mineur, l'opus 17 et le troisième mouvement. C'était de Clara Schumann, une des rares compositrices de classiques du 19e. 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

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C'était pas la fille de Gabin. 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

Et salut, salut, il est 18h15, vous êtes sur Radio Canu 102.2 FM et c'est l'émission Rockin' des Punks et autres SAV qui commence cette semaine. On va continuer, comme la semaine dernière, d'explorer les nouveautés punk, indie et de hardcore de la rentrée. On a commencé là avec un des très bons groupes, je vous en ai déjà parlé d'ailleurs la semaine dernière, c'est Guiding Light, un des meilleurs disques là de cette rentrée, ça s'appelle Fear on My Own Time. Ça sort conjointement sur le label Post Present Medium Records, PPM Records et Stucco. Ça vient de sortir et on a écouté un morceau qui s'appelle Shackled by Lust. Et on va enchaîner avec le groupe Ismatic Guru, dont on va écouter le morceau It's Nothing, extrait du disque Hell on Earth qui est sorti sur le label Swimming Face.

Et c'était donc le groupe Hispatic Guru. Allez, on va enchaîner, c'est parti un peu trop rapidement, on va enchaîner avec le groupe Lemon Grab, dont on va écouter un morceau qui s'appelle, que je vous retrouve ça, Pay to Play, extrait de le disque Another Kind of Freedom, qui vient de sortir sur le label suisse Crucimusi Records. On écoute donc Lemon Grab.

Et c'était donc le groupe Lemon Grab. Allez, c'est terminé. On va enchaîner avec un groupe qui s'appelle Scud. Je vous trouve ça Scud. Oui, on va écouter un morceau qui s'appelle Snake in a Hole. C'est extrait d'un disque qui s'appelle Dirt, qui est sorti tout récemment sur le label Noise Merchant Records. On écoute ça, c'est Scud.

Et c'était donc le groupe Scud. Allez, on va enchaîner avec le groupe Weird Thousand, dont on va écouter un titre qui s'appelle Grâce, extrait d'un album qui s'appelle Just Desserts, qui sort le 25 septembre prochain sur le label Tough Gum. Et c'est pas

Et c'était donc le groupe Weird Thousand. Allez, on enchaîne avec le groupe Yummy Fur, dont on va écouter un morceau qui s'appelle Headphones. Ça, c'est sorti sur un disque qui s'appelle Everybody Talks About The Weather, qui sort le 25 septembre prochain sur le label Upset The Rhythm. On écoute donc The Yummy Fur.

C'était donc le groupe The Yummy Fur. Allez, on continue avec, avec le groupe The Dream. The Dream qui revient avec un nouvel album qui vient tout juste de sortir sur le label Philit. L'album s'appelle I Lost My Way for Centuries. Et on va en écouter un extrait, un morceau assez calme, assez folk, psychédélique en vrai, dans la tonalité générale, on va dire, assez différent des précédents. Et on va en écouter un morceau, un extrait, qui n'est pas forcément le plus représentatif d'ailleurs de l'album, mais qui s'appelle Bozo Theater. C'est le groupe The Dream.

C'était donc le groupe The Dream. Allez, on va enchaîner avec le retour d'un groupe très connu aussi, c'est Strowman Army, qui va sortir son prochain album très prochainement sur La Vida y Sun Mousse. Ça s'appellera True North. L'album sort le 6 novembre prochain et on va en écouter un premier extrait, un morceau assez sombre, moins punk qu'avant, qui s'appelle Striking Home. C'est parti pour Strowman Army.

C'était donc un extrait du futur nouvel album de Stroman Army. Allez, on enchaîne avec le groupe Context, un groupe qui sort son premier album qui s'appelle Hello World sur le label Crucimusi Records le 2 octobre prochain. Et on en écoute un extrait, un morceau qui s'appelle Dizziness, donc du groupe Context.

Et c'était donc le groupe Contexte, un groupe de Nantes, groupe entièrement féminin, dont on vient d'écouter un extrait là du premier album qui sort sur Cruzy Musique Record le 2 octobre. Et on va enchaîner avec le groupe Findom pour Financial Domination. Findom donc qui sort le 14 octobre un album qui s'appellera Resign 2 sur le label français Swish Swash. Et le morceau qu'on écoute s'appelle Mercenaries. C'est parti donc pour le groupe Findom.

C'était donc le groupe Findom. Allez, on va continuer avec le groupe Abracadabra. Groupe dont on va écouter un titre qui s'appelle Facecard, extrait de l'album Pillowway qui vient de sortir sur le label Melodic. On écoute ça tout de suite, c'est le groupe Abracadabra.

C'était donc le groupe Abracadabra. Allez, on va écouter une réédition maintenant d'un vieux groupe espagnol des années 80 qui s'appelle Ataque de Caspa, dont on va écouter un titre qui s'appelle La Pesca. Tout ça, c'est extrait d'une compilation qui s'appelle La Ola Nocturna, Experimental Songs and Deviant Pop from the Spanish 80s. Voilà, des chansons expérimentales et de pop déviante des années 80 en Espagne, qui la compilation qui sort le 13 novembre prochain sur le label de Genève Bongo Joe, et on s'écouta tout de suite donc le groupe Ataque de Caspa.

Et c'était donc le groupe Ataque de Caspa, groupe espagnol donc des années 1980. Allez, on va revenir à aujourd'hui avec le prochain groupe, un groupe allemand, ça s'appelle Highway Patrol. On va écouter un extrait de l'album qui s'appelle So Dry, le morceau s'appelle pareil, So Dry, et c'est sorti sur le label Fantôme tout récemment. C'est parti pour le groupe Highway Patrol.

C'est donc le groupe Highway Patrol. Allez, on va continuer avec le groupe Woolen Kids, groupe australien qui revient après une longue absence et qui va sortir le 20 novembre prochain. L'album s'appelle Weather the Storm sur le label Anti-Fade et dont on écoute un extrait qui s'appelle Back of a Truck.

et c'était le groupe Woolen Kids. Allez, on va enchaîner avec une réédition d'un vieux groupe français des années 80 qui s'appelle Intouchable, dont on va écouter un morceau qui s'appelle Vaurien, extrait d'un disque qui s'appelle Beat of the Street, qui était sorti à la base en 1982 et qui là est réédité par le label Caméléon Records. C'est parti pour donc le groupe Intouchable.

0: Et c'était donc le groupe Intouchable. Allez, on va continuer, on va s'écouter encore deux morceaux dans cette émission. On va commencer avec un groupe qui s'appelle Foot Fetish, dont on va écouter un extrait d'une cassette qui s'est sortie sur le label Swimming Face. Et le morceau qu'on va s'écouter s'appelle Learn Your Place, donc du groupe Foot Fetish.
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Et c'était donc le groupe Foot Fetish. Allez, on va écouter encore un dernier titre d'un groupe qui s'appelle Spread Joy. Je vous en ai parlé la semaine dernière. Le groupe revient avec un troisième album qui s'appelle tout simplement Three. C'est sorti sur le label Philit, leur label habituel, pendant l'été. Très bon album, comme toujours d'ailleurs avec ce groupe. Et on va en écouter un nouvel extrait avec un titre qui s'appelle Vindicated By, donc du groupe Spread Joy.

Et c'était donc le groupe Spread Joy. Voilà, c'était le dernier morceau de cette émission SAV. Une émission que, comme d'habitude, je vous le rappelle, vous pourrez en trouver en podcast, à écouter, à télécharger sur le blog seul-avec-vous.blogspot.com. Vous trouvez ça aussi, comme d'habitude, sur le site de Radio Canu, radiocanu.org. Vous cherchez SAV dans la liste des émissions et vous aurez tous les derniers podcasts. Comme d'habitude, je vous renvoie aussi pour un agenda concert. Alors, j'ai pas sélectionné spécialement de date aujourd'hui, mais je vous renvoie comme d'habitude au site en ligne villemorte.fr, agenda de concert sur Lyon et ses environs, pour tout plein d'idées de sorties dans les prochains jours, prochaines semaines. Nous, on se dit à la prochaine, probablement on continuera de s'intéresser, de défricher les nouveautés punk indie de la rentrée. D'ici là, passez une bonne soirée, passez une bonne semaine. Et je vous laisse avec le Canu Info du mardi. Et nous, on se dit à bientôt. Allez, ciao, ciao.

0: Bonsoir à tous et bienvenue sur la plus rebelle des radios. Il est 19h02 à notre pendu. Nous sommes le mardi 22 septembre.
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1: Ah, tu en perds l'intitulé de l'émission. 22 septembre 1792, effectivement, proclamation, n'oublions pas, de la République, la première, hein, 48 heures après Valmy. Donc, part sur quoi ?
0: Sur
1: l'actualité un petit peu internationale. Alors, c'est de l'international, en même temps, c'est un peu de la thématique sociale. Alors, aujourd'hui, on dit plus sociale, on dit plutôt sociétale, à propos de technique, et d'une technique qui peut faire peur. Il s'agit de l'intelligence artificielle, IA en français, et AI, donc, en anglais. Alors, pourquoi je dis AI ? Parce qu'en fait, il y avait une manifestation ce week-end, donc, à San Francisco, en Californie, qui s'intitulait, alors, le slogan, c'était « Stop the AI Race », arrêter la course à l'IA, qui réclame non pas, alors, non plus penser que ce sont des uberlus qui rêvent d'impossible, puisqu'il réclamait non pas la suppression, évidemment, de l'IA, mais un ralentissement du développement des systèmes d'intelligence artificielle. Alors en fait, ça fait partie un peu des vieilles lunes, on a eu ça souvent avec d'autres techniques, mais peut-être pas à ce point-là, puis surtout avec des outils de communication aujourd'hui qui sont beaucoup plus performants sur ce qu'on veut, sur ce qu'on revendique. L'intelligence artificielle doit rester sous la direction, la supervision et le contrôle de l'homme. Bon. C'est un peu entendu, on va dire, peut-être, encore faut-il le dire, puisque apparemment, le message qui passait, c'est à écouter ces manifestants, hein, qui n'étaient pas très très nombreux non plus, à San Francisco, mais c'était de rappeler que, finalement, la technique sert l'homme plutôt que l'homme doit servir la technique, voire en être l'esclave. Donc, déclaration commune publiée hier, lundi 21 septembre. Alors là, on est à un autre niveau sur les dirigeants de plus de 20 pays, et en marge de l'Assemblée Générale de l'ONU. Donc on remonte quand même assez haut. Parmi les signataires, la Norvège, la Finlande, l'Australie, le Canada, l'Allemagne, l'Espagne, l'Irlande, les Pays-Bas, Singapour, l'Afrique du Sud et Kenya, ainsi que Ursula von der Leyen, la présidente de la Commission européenne.
0: Que des pays qui n'ont pas d'IA, quoi. Qui n'ont pas d'entreprise.
1: Alors, qui n'ont pas d'entreprise. Oui, effectivement, j'allais faire la remarque, tu m'as devancé, et avec raison d'ailleurs, parce que on ne touche pas à des champions nationaux, et du coup, c'est peut-être plus facile, effectivement, de se mettre en signe de.
0: Mais c'était une remarque ironique. Hein,
1: oui, mais.
0: Et je crois qu'ils ont raison quand même. Hein.
1: Oui, tout à fait. Mais on ne peut pas exclure aussi cette motivation, ou plutôt ce confort, dans la signature proposition de nouveau contrôle, non pas de suppression, j'insiste, mais de contrôle de l'IA. Alors, vous remarquerez quand même que dans les pays que j'ai cités, il n'y a pas, évidemment, les États-Unis, il n'y a pas la Chine, il n'y a pas la France. Devinons pourquoi, et là ça rejoint évidemment ce que tu as dit. On pense notamment à notre champion national, Mistral, c'est ça ?
0: Oui, c'est ça, voilà, non, Macron est...
1: Voilà,
0: notre président Macron
1: est un des... Voilà, est un
0: fervent admirateur.
1: On peut dire même presque turiféraire. Hein, bien. Alors, les signataires de cette motion, on peut dire, hein, motion de défiance, alors de défiance, c'est pas vraiment de défiance, c'est d'appel à contrôle, insiste sur les graves risques pour la sûreté et la sécurité en cas de mauvaise gestion. Il rappelle notamment que ça a déjà commencé quand il y a eu un piratage de données du site Hugging Face. Alors si vous connaissez Hugging Face, ça date de juillet 2026, et que l'IA a permis de détourner toutes les mesures de sécurité qui géraient le site Hugging Face, qui était apparemment un site assez sensible. Bon, ils n'appellent pas à la suppression, on l'a compris. Ils appellent à l'adoption de protocoles de sécurité qui soient transparents. Ils envisagent, et ils disent que ces protocoles, en fait, devraient envisager la création, se raccrocher à la création d'une institution internationale. Ce qui pourrait sembler assez logique, parce que l'IA a quand même une vocation au moins transnationale, ou en tout cas peut toucher très vite. C'est un peu comme quand on voulait lutter contre les changements climatiques, en cantonnant ça à des frontières nationales. Ça n'a pas grand sens. Donc il faudrait une institution internationale capable de définir, on s'en doute, des règles, que ça soit pas... évidemment la loi de la jungle. Donc de la régulation, une supervision de l'IA, de l'intelligence artificielle, Et surtout, c'est assez intéressant parce que l'ONU, c'est quand même le lieu où se rapprochent normalement les pays pour aller dans un sens commun qui serait le bien-être universel et donc combler le fossé, notamment entre pays développés et pays moins développés. Et on se rend compte que ce développement de l'intelligence artificielle, quand j'ai cité les États-Unis, la Chine, la France, eh bien, est en train de creuser aussi un fossé entre ceux qui la maîtrisent, qui en ont l'initiative, et ceux qui n'en seront jamais que les consommateurs, sans véritablement rien contrôler. Et ça, derrière l'IA, faut pas oublier, c'est pas que des gentils, enfin que des méchants qui rêvent de prendre le pouvoir, c'est aussi une clé de développement derrière l'IA. Donc ça a des effets très concrets sur le développement des pays. Et le manque et la course effrénée de pays pour être à la pointe de l'IA peut contribuer à creuser évidemment le fossé entre pays plus développés et pays qui n'ont pas cet apanage, on va dire.
0: Donc oui, et en plus, parmi les sociétés qui développent l'IA, il n'y a que des sociétés privées, il n'y a aucune entreprise publique.
1: Et on ne peut pas dire que ces entreprises privées aient d'abord pour vocation de combler le fossé de développement entre Nord et Sud.
0: Non,
1: donc,
0: ça
1: pose aussi un autre problème.
0: Le problème, c'est qu'il y a très peu de régulations concernant le développement de l'IA, justement.
1: Oui, et les applications...
0: Des régulations publiques,
1: Et les applications pourraient, encore une fois, je dis... permettre du développement. C'est pas tout à fait le cas quand on est dans cette course finalement à une compétence qui vise d'abord à apporter beaucoup d'argent plutôt qu'à développer les pays. L'intelligence artificielle, donc, ça peut être aussi une menace pour l'emploi, bien sûr. Alors on sait que les emplois maintenant sont surtout des emplois intermédiaires, ça ne touchera pas les emplois les plus manuels, évidemment.
0: Une menace, ça a déjà commencé.
1: Oui, qui a largement commencé.
0: Les journalistes qui se font virer,
1: exactement.
0: Les informaticiens qui se font virer.
1: Et donc on a, alors, la menace sur l'emploi, la menace et la cybersécurité. La menace sur la cybersécurité seront à l'ordre du jour de l'Assemblée générale des Nations Unies cette semaine. Hein. On va en parler toute cette semaine à New York. Bon, alors on sait que le président américain Donald Trump, lui, est, on s'en doute un petit peu, c'est pas une surprise, complètement opposé fermement à l'encadrement, à tout encadrement, c'est-à-dire c'est pas l'encadrement, c'est tout encadrement d'intelligence artificielle, il l'a rappelé, hein, et que du coup, c'est une course aussi qu'on n'encadre pas, même du côté de la Chine. Alors la France n'est pas opposée, mais elle n'a pas signé, comme les États-Unis et comme, du coup, la Chine, cette déclaration appelant à une régulation. Pour le moment, nous tenons dans, on va dire, une expectative. Alors évidemment, la déclaration reste ouverte, hein, c'est une façon polie de dire que si on voulait signer, on serait les bienvenus. On n'a pas l'impression que les trois pays que je viens de citer, y compris la France, soient particulièrement pressés de signer ça. Encore une fois, nous avons notre champion. Et finalement, alors on a aussi forcément des discours de contre-expertise, hein, c'est des batailles, y compris idéologiques, pour tenir d'autres discours qui sont des mises en garde. Des mises en garde contre un discours qui serait apocalyptique, hein, et qui a été notamment tenu, alors notamment par, on connaît peut-être Jacob Coxon, qui est un employé démissionnaire d'Anthropic, et qui était passé auparavant par OpenAI, et qui lui a tenu à cette phrase. Alors bon, c'était évidemment un pavé dans la mare, il s'agissait de faire surtout réagir, en déclarant que cette technologie pourrait tous nous tuer d'ici la fin de la décennie. C'est la phrase qu'il a employée. Et un ingénieur de recherche qui avait quitté Google DeepMind en juillet a tenu à peu près des propos similaires. Alors lui, on n'a pas son nom, mais il a même estimé qu'il était peut-être déjà trop tard pour éviter, accrochez-vous, l'éradication de l'humanité par l'IA. Hein. Donc, nous devons changer la façon dont nous parlons des risques de l'IA, à exhorter, alors c'est Maria Ressa qui est coprésidente du comité pour dire arrêtez avec ces discours catastrophistes, ça n'a aucun sens, c'est complètement caricatural. Et elle dit que, tout simplement, on a eu ça à tous les grands changements d'époque. Hein. On peut rappeler le ludisme en Angleterre au XVIIIe siècle, quand les ouvriers allaient casser les machines par peur d'être remplacés par les machines. Hein. C'était la révolution industrielle. On a beaucoup parlé aussi même de la radio, de la télévision. À chaque fois, ça a été des bouleversements. Et il semblerait, en tout cas d'après Maria Ressa, qui est la coprésidente d'un comité d'appel à mieux maîtriser l'IA, d'accord, mais ne pas en avoir peur, pour dire que la vérité, elle est beaucoup plus nuancée et sophistiquée.
0: Oui, mais à ce moment-là, moi, je me permettrais de dire que quand on a découvert le nucléaire, on a commencé par dire d'abord tous les bienfaits du nucléaire avant de se rendre compte que ça posait des problèmes.
1: Ça pose des problèmes et, hein, en même temps, ça peut réduire les factures de pétrole, ce qui n'est pas un
0: avantage. Oui, mais alors quand tu vois que, quand tu vois que la Flamanville, ça a coûté 35 milliards de juste, hein,
1: c'est ça.
0: Hein, ouais. Je ne sais, bon, sais pas quelle facture a été réduite.
1: Il y a une chose en tout cas sur laquelle on sera d'accord, c'est que derrière tout ça, que ce soit d'un côté ou de l'autre, je crois qu'on peut dire qu'il y a quand même pas seulement des idées, mais il y a quand même pas mal d'idéologies.
0: Oui, aussi, non, mais en tout cas, c'est vrai que d'un pour côté, comme... aller jusqu'à dire que l'humanité va être éradiquée, c'est un peu fort.
1: Bah, c'est-à-dire qu'en fait, ça dessert plus la cause que ça ne la sert, mais parce qu'on est dans vraiment des caricatures.
0: Ce dont certains informaticiens, certains ingénieurs, pardon, qui bossent pour ces boîtes, se sont rendus compte, c'est que il y avait certaines versions d'IA qui étaient capables de se développer par elles-mêmes,
1: oui,
0: sans
1: ça.
0: Contrôle humain.
1: Oui, oui, ça c'est en Chine qu'on a vu ça, effectivement.
0: Ouais, et ouais. qui étaient capables de rentrer dans des systèmes très sécurisés sans s'arrêter.
1: Alors, pour étayer cette réflexion qui part d'une base apparemment vraie, je vois pas pourquoi ils ont raconté n'importe quoi. Évidemment, alors après, il y a toujours des fantasmes qui se greffent, ça y est. Alors, vous imaginez les dessins qu'on met en avant, ce sont des captures d'écran du film Terminator pour dire que forcément, ce sont des robots qui vont se développer tout seuls et qu'on revient à la fameuse phrase, ils vont exterminer l'humanité.
0: Ouais, bon, mais puisqu'on parle de Terminator, on va parler de Sarah Connor
1: qui a cassé la planète.
0: Ouais, bon, forcément, on est là, il n'y a pas de destin.
1: C'est quand même déjà un peu mal parti. Alors, la vérité est beaucoup plus nuancée, sophistiquée. Et elle ajoute d'ailleurs, on ne peut pas transformer ça en idéologie. Hein. Or, on se dirige vers ça. Alors, c'est assez intéressant parce que, bien sûr qu'on accuse toujours l'autre de faire de l'idéologie et d'échapper à des arguments rationnels. Mais d'un autre côté, on a envie de dire, est-ce que c'est pas un peu idéologie contre idéologie et finalement remettre, la balle au centre. Hein. Alors, il y a un comité scientifique international indépendant sur l'IA qui a été créé l'année dernière, en 2025. Et les membres ont été sélectionnés en février 2026. Il a pour mission, alors je cite, de faire progresser la compréhension scientifique de l'IA et de nourrir les délibérations de l'ONU. Alors vous me direz, ben voilà, encore un dossier, un comité, on appelle ça souvent Théodule, hein. Mais en réalité, il y a quand même un fond de sérieux et un dossier qui qui est encore en pleine préparation, en pleine maturation, on verra, mais bon, c'est tellement récent et pour le moment, en tout cas, sans pouvoir décisionnaire, que on attend de voir la suite.
0: Et ça, et voilà, la suite est arrivée, c'est tombé.
1: Voilà.
0: Alors, qu'est-ce qu'on on se fait une première pause musicale ?
1: Oui, ou alors c'était juste parce qu'on est toujours dans
0: dans l'IA.
1: Alors d'accord. Effectivement, okay. Alors, l'IA, on peut lui reprocher beaucoup de choses, éradiquer peut-être l'humanité sur la planète, etc., les robots, etc., une IA qui se reproduit elle-même, qui se génère elle-même, d'accord. Mais en attendant, il y a quand même des choses très concrètes qui sont arrivées et qui sont absolument horribles. Je ne sais pas si vous vous rappelez de la fameuse tuerie qui a eu lieu donc en Colombie-Britannique. En février 2026, alors c'était une tuerie puisqu'il y a quand même eu près d'une dizaine de morts provoquées par une femme. Alors en fait, c'était une jeune femme transgenre qui était originaire de la localité de Tumberridge, qui le 10 février a tué sa mère, son demi-frère, avant de se rendre dans son ancien collège et d'y abattre 5 enfants de 12 à 13 ans et une éducatrice de 39 ans. Qu'est-ce qu'elle avait fait ? Bah, tout simplement, elle était particulièrement seule et elle avait conversé très très longtemps jusqu'à en perdre la raison, on va dire, avec de l'IA. Et cette IA serait responsable et de sa salut et, dit-on, de son passage à l'acte. Donc, la Colombie-Britannique, le gouvernement de Colombie-Britannique porte plainte contre ChatGPT, enfin, en tout cas, son, l'agent conversationnel de ChatGPT, pour porter plainte dans la et confirmer la responsabilité ici de l'intelligence artificielle dans le passage à l'acte de cette jeune femme transgenre. Alors le PDG d'OpenAI, Sam Altman, a présenté ses excuses à la ville de Tumberridge, se disant, je reprends ces termes, profondément désolé de ne pas avoir fait quoi. Alors on peut pas, on lui reproche pas que ça soit directement l'intelligence artificielle qui ait fait passer cette jeune femme à l'acte, mais que finalement cette jeune femme qui était régulièrement sur OpenAI n'ait pas été signalée par OpenAI en me disant mais finalement attention, cette jeune femme est en train de perdre la raison et il peut y avoir un passage à l'acte. En fait, on l'a laissé faire. Elle n'avait pas de surveillance et est arrivé malheureusement ce qui est arrivé. Donc c'est là sur ce chef d'accusation et de responsabilisation que OpenAI est attaqué en justice donc par la Colombie-Britannique pour le manque de transmission, le manque de communication d'OpenAI et de surveillance de ses propres utilisateurs.
0: Donc Sam Altman face à cette tuerie,
1: il est désolé.
0: Il a dit oups.
1: Oui, oups, je suis désolé.
0: On fera mieux la prochaine fois,
1: on fera attention que ça ne recommence pas. Voilà.
0: Promis. OK, donc là on se fait la pause musicale.
1: Très bien.
0: Eh bien, je vais laisser nos chers internautes... internautes, oulala.
1: Ah, j'ai bien fait mon travail, hein, attention.
0: Nos chers auditeurs, de deviner qui est l'interprète qui va passer maintenant.

0: Donc tout le monde aura reconnu la voix de Catherine Ringer.
1: Oui, disparu prématurément, parce que 68 ans, c'est un peu jeune quand même.
2: C'est un peu jeune,
1: ouais. Et puis son côté qui est touchant, parce que Fred Chichin était mort il y a une quinzaine d'années. Hein. Et le fait qu'elle ait fait ce petit morceau après sa disparition, même si...

0: Tout à fait. Ben, merci beaucoup de nous accueillir. Donc oui, la Fanfare des Pavés et le Festival des Pavés est porté par une association qui s'appelle Artis MBC, MBC comme musique, bazar et compagnie. C'est une association qui existe depuis plus de 20 ans. Et on a des locaux et on accueille plus de 200 adhérents au 24 rue Mazagran. Et donc on propose de pratiquer la musique, de renouer avec le lien social qu'elle va générer. C'est-à-dire on propose exclusivement des pratiques de groupe. Quand on vient dans l'association, on va jouer en groupe. Donc on propose toutes les esthétiques, des musiques actuelles, alors j'aime pas trop ce terme, mais on va dire les musiques actuelles, du jazz, de la chanson, du rock, et beaucoup de musique de rue, effectivement, à travers deux ensembles de rue, dont on a le Tropical Brass Band et la Fanfare des Pavés. Voilà. Donc l'association, elle organise aussi beaucoup d'événements, la fête de la musique, etc. Et on est très contents parce qu'on a racheté nos locaux. Enfin, c'est pas nous qui les avons achetés. Je sais pas si on en parle maintenant, mais
1: c'était
0: l'occasion d'en dire.
1: Qu'est-ce que ça représente que d'être propriétaire de ces locaux, justement?
0: Alors, on n'est pas propriétaire, mais je vais laisser Claire en parler. C'est Base Commune.
2: En fait, c'est une foncière solidaire qui nous aide à acheter le local. Du coup, on a lancé une grande campagne pour que les gens puissent participer en fait, et se porter acquéreurs, entre guillemets, avec des titres participatifs ou des parts sociales. Donc ça, c'était une campagne qui a eu lieu au printemps dernier. On avait, nous, quelques angoisses au départ. Ça nous paraissait être un gros chiffre. Il fallait qu'on arrive à récupérer 140 000 euros. C'était une somme assez importante. Et finalement, contre toute attente, en fait, on a obtenu cette somme relativement rapidement au niveau du calendrier. Donc ça, c'était plutôt la bonne nouvelle. Donc voilà, aujourd'hui, Artis, via cette foncière solidaire Base Commune, est propriétaire du local, où va en fait rembourser le...
0: Oui, il y a tout un montage qui permet en tout cas de solidifier les locaux. Et puis, même si Artis n'existe plus, en fait, ces locaux seront par la suite toujours dédiés à l'ESS. Donc ça, c'est un petit message à toutes les associations et tout le secteur de l'ESS. Voilà, il n'y a pas de fatalité dans la spéculation immobilière.
1: L'ESS, ça signifie...
0: Économie sociale et solidaire, pardon. Les secteurs associatifs, on va dire, de manière générale.
1: Très bien.
0: Je t'ai coupé, je ne sais pas si tu voulais ajouter quelque chose, Claire, peut-être.
2: Non, du coup, là, on entre maintenant dans la deuxième phase de ce projet, qui est en fait une phase de travaux. Donc, on commence à bosser sur le sujet, avec, bien sûr, des travaux qui seront nécessaires pour les mises aux normes, et puis des travaux dits d'amélioration pour le fonctionnement de l'asso, c'est-à-dire pour pouvoir mieux accueillir l'ensemble des adhérents qui pratiquent la musique tout au long de l'année, et puis les pros aussi qui font tourner la boutique.
1: Il y a combien d'adhérents dans l'association ?
0: 250 en moyenne, et une équipe artistique d'une vingtaine d'artistes professionnels, et puis un CA avec une co-présidence. Voilà, c'est une association qui est assez dynamique, on est très contents.
3: Mais si vous... Si vous avez fait un montage donc avec un actionnariat, qu'est-ce que c'est exactement ? C'est des parts, en fait, chacun ?
0: Alors, en fait, Base Commune, en fait, quand on dit que c'est nous qui sommes propriétaires, ce n'est pas vrai. C'est la foncière solidaire Base Commune qui a fait un prêt pour nous. Donc, nous, on continue à payer notre loyer, sauf qu'on n'est plus soumis à un indice d'augmentation d'au moins 3%. On est stabilisé sur le montant du loyer. Donc, on continue à payer un loyer. Et les titres participatifs seront remboursés dans 5 ans.
3: Et au terme, le terme issu du remboursement, vous êtes propriétaire du coup.
0: On a une option d'achat. D'accord. En effet. En tout cas, on est stabilisé dans le loyer et on a des fonds pour faire des travaux.
3: C'est quand même une sécurité.
0: C'est incroyable.
3: Et les fonds pour faire les travaux vont venir d'où alors du coup ?
0: Eh bien, dans les titres participatifs et dans le prêt qui a été fait.
3: D'accord.
0: C'est un montage qui est. N'hésitez pas à aller sur leur site en fait, Base Commune, ils en parlent beaucoup mieux que nous. Nous, on n'est pas. C'est vraiment un métier, c'est une foncière solidaire et. Nous, on ne connaissait pas et je trouve que ça vaut le coup d'être connu.
1: Et donc, le bâtiment va servir, par exemple, à quoi ? Faire de la musique, à des répétitions, à les enregistrements ?
0: Voilà. Alors, le bâtiment existe déjà, mais ils étaient vétustes. Et puis, surtout, on payait un loyer qui augmentait beaucoup, en fait, qui mettait en danger le fonctionnement de l'association.
1: D'accord.
0: Et là, c'est pour continuer à faire nos répétitions, à accueillir les adhérents. En fait, c'est le quartier général de la Fanfare des Pavés, aussi. Quoi.
1: Alors, justement, on parle du bâtiment et j'ai plutôt l'impression que vous êtes souvent... hors les murs, c'est-à-dire dans la rue. C'est presque un peu votre ADN que d'aller à la rencontre des gens, c'est ça, hein ?
0: Tout à fait. Si on prend le vol

0: Art de rue de l'association Artis, effectivement, elle s'est représentée par le Tropical Brass Band et la Fanfare des Pavés. Et la Fanfare des Pavés, qui effectivement existe depuis très longtemps, a développé... déjà, elle a une saison de diffusion, comme vous le disiez, qui est importante, on est très contents. Et elle a un gros volet d'action culturelle.
1: Qu'est-ce que c'est? Parce que quand on va sur votre site, il y a un site qui s'appelle La Fanfare des Pavés, oui. Et on découvre vraiment l'impressionnant agenda que vous avez. En 2026, bah, vous produisez pratiquement chaque mois, il y a plusieurs dates, c'est très très impressionnant. Vous êtes capable d'assurer tout ça? Parce que alors, vous êtes tous bénévoles, enfin, il faut le rappeler. Enfin, alors, vous êtes tous adhérents d'une association au départ, on est bien d'accord?
0: Alors c'est une grande aventure. Je vais laisser peut-être Claire dire deux mots sur comment ça se passe quand on est adhérent, oui, et qu'on s'est pris dans ce collectif-là. Oui. Mais il y a quand même une équipe professionnelle d'artistes qui pilote. Et en effet, il y a une très grande présence et investissement des adhérents musiciens. Je ne sais pas si tu veux en parler.
2: La force de la Fanfare des Pavés, à mon avis, c'est qu'il y a effectivement un très gros engouement de la part des adhérents, parce que ça représente, tu me dis si je me trompe, mais au moins une soixantaine de personnes.
0: Ça dépend des saisons, mais nous, on est plutôt 45 en tout. Voilà. 60, c'est beaucoup. C'est vraiment les très bonnes saisons.
1: Mais, il y a à la fois des artistes et un chœur, c'est ça, hein?
0: Oui.
2: En fait, voilà, il y a les artistes professionnels qui encadrent. Oui. Donc voilà, en fonction des sections, donc les personnes qui vont encadrer plutôt le chœur, et puis ceux qui vont encadrer la partie instrumentale. Et du coup, le fait aussi que la fanfare, qu'il y ait beaucoup de monde dans la fanfare, beaucoup d'adhérents, c'est possible de faire beaucoup de dates en fait. Bon, les pros, ils s'engagent bien sûr pour le projet. Et en tant qu'adhérent, eh ben, on est suffisamment nombreux pour pouvoir participer à la plupart. Et si un jour on n'est pas là, c'est pas grave. Il y a quand même toujours suffisamment de force vivre pour faire des beaux concerts.
0: Oui.
1: On peut écouter un extrait éventuellement?
0: Et, enfin, nous, ce qui nous plaît,
3: j'espère, mais
0: ce qui nous plaît aussi, c'est qu'on y a quelque chose de très collectif et de, je sais pas si démocratique c'est le bon terme, mais c'est très bienveillant. Et en même temps, on essaye, enfin, en tout cas, l'équipe professionnelle essaye de tirer par le haut la pratique musicale, mais dans la bienveillance. Et du coup, je pense que là, on touche un peu le cœur des gens. Quand on dit les adhérents, pour nous, c'est un sens, c'est des adhérents, oui, musiciens, oui. C'est un sens associatif, c'est le sens de l'engagement. Et je pense qu'on propose une pratique qui a du sens dans le collectif social aussi, dans la place de la société. Parce qu'on va jouer, on essaye aussi d'être présent... sur des festivals, bien sûr, ça on adore, mais aussi sur des lieux ou des endroits en rue, ou des endroits qui ne sont pas forcément dédiés à la culture. On a essayé d'aller toucher des gens, et je pense que là, on renoue avec le vrai sens de la musique et le lien social. Je pense que c'est ça aussi la force qui fait qu'on a beaucoup d'adhérents qui viennent jouer dans cette fanfare.
3: Donc je lance. J'espère que ça va marcher.
0: Il ne marche pas mon MP3. C'est quel morceau, le premier?
3: Yaraya.
0: Yaraya. Donc là, Yaraya, c'est un titre qui a été... vous me dites, hein, vous me coupez quand ça marche. C'est Rachita qui l'a fait connaître, mais c'est Darman El Arachi, je ne sais pas si je prononce bien, qui a écrit ce morceau.
3: Non, j'arrive pas à lancer la clé USB.
0: Ça marche pas?
1: Alors... Donc on écoute un plus tard. Justement, moi, il y a une question qui m'intéresse. C'est, c'est un spectacle gratuit que vous offrez aux gens dans la rue, au public, et en même temps, c'est quand même encadré par des artistes professionnels. Donc là, c'est quand même assez intéressant de donner autant de temps, parce qu'on peut imaginer les répétitions individuelles ou de groupe que ça nécessite.
0: Oui, alors il y a un modèle économique quand même. Il y a un modèle économique, c'est-à-dire que les adhérents, ils payent une adhésion. Oui. Donc il y a une adhésion qui va participer à la rémunération de l'équipe professionnelle, à la personne qui va faire la régie, etc. Et les spectacles, on fait des contrats cessions, on les vend. C'est des mairies qui vont les acheter, c'est des festivals. Et quand on va en rue auprès des publics dédiés, comme là par contre, c'est des aides des politiques de la ville. Donc voilà, il y a un modèle économique. Alors, il s'avère que la personne qui fait la régie, c'est moi. Et donc moi, on monte aussi beaucoup de dossiers de subventions. Et il s'avère que ces dernières années, il y a une, en tout cas sur le 7e, il y a une très belle dynamique sur les politiques de la ville, sur le cœur de la Guillotière, le cœur de Gerland.
1: Donc c'est près de chez vous, ça,
0: c'est tout à fait près de chez nous. Donc nous, on avait vraiment beaucoup, très très envie d'aller jouer auprès de ces publics vraiment en difficulté. Et il y a une équipe de la ville de Lyon qui est très dynamique et qui laisse beaucoup de place à la culture dans les aides dites politiques de la ville. Je ne sais pas si je me fais comprendre, si vous voyez ce que c'est.
1: Et donc ça se décline au niveau de l'arrondissement 7e, 8e arrondissement, par exemple.
0: C'est la mairie centrale, c'est les politiques de la ville. Ce n'est pas le 7e spécifique, mais
1: C'est la mairie centrale.
0: Voilà.
1: Parce que quand on regarde votre agenda, vous produisez à Gerland, vous produisez dans le 8e arrondissement, à Villeurbanne, au gratte-ciel, vous produisez à l'unité de construction de C3, UC3 de Bron, c'est pas rien, c'est un endroit quand même. Faut les voir, ces tours, elles sont impressionnantes. Oui.
0: Voilà, en plus c'est un quartier qui est en rénovation sociale, et donc il y a des gens qui sont qui perdent. Nous, on est venu faire une quinzaine de jours à la suite des ateliers auprès de l'UC5, là c'était l'année dernière par exemple. C'est des habitants qui vont être relogés et donc qui étaient vraiment, enfin qui se sentent délaissés, en fait. Et du coup, il y a quelques fonds qui ne sont pas suffisamment élevés, à mon avis, bien sûr, mais il y a quelques opérateurs culturels et sociaux qui viennent pour intervenir en bas de ces tours. Nous, on s'est spécialisé dans des ateliers en pied d'immeuble. C'est-à-dire qu'on vient avec des percussions, on fait du chant. On fait, par exemple, 15 jours de percussions et de chant avec des ateliers avec les habitants. C'est libre et gratuit. Si ce n'est pas toujours les mêmes, ce n'est pas grave. Ce n'est pas un stage, quoi. Et à la fin, on vient faire un spectacle.
1: Et alors, quel accueil vous avez? Parce que ça doit quand même impressionner les gens. Ils ne s'attendent pas à ce qu'on fasse de la musique de cette qualité en bas de chez eux. Enfin...
2: Ah ouais, l'accueil, c'est toujours très, très, très positif. Hein. Au niveau du répertoire, chanter, donc c'est plutôt un répertoire musique du monde. Et donc, en fait, ça arrive à toucher vachement de monde.
0: C'est très, très émouvant. Et on a une qualité d'écoute qui est dingue. Alors... des fois, oui, c'est un public des fois qui va rester un peu assis en fond, ou qui va écouter comme ça, un peu discret. Mais en fait, ils sont extrêmement touchés. Mmh. Effectivement, que la musique c'est universel. Oui. Donc là, on a des, c'est quand même magique. On a des moments vraiment magiques de gens, des mamans qui viennent, des youyou, on remet de la vie, quoi. C'est très émouvant. Enfin, moi, j'aime beaucoup le sens qu'on a à faire ces actions-là.
1: Et vous en discutez entre vous, vous partagez les émotions que vous avez, ou comment ça marche à l'intérieur du groupe?
0: Oui. Pas assez, je pense.
1: Il y a des retours sur ces soirées, sur ces spectacles, sur ces pavés qui ont été
0: semés.
1: Semés, oui, c'est ça, oui.
2: Des retours directement sur les spectacles.
1: Entre vous.
2: Ouais, on se dit qu'on a passé un bon moment. Oui. Très agréable, effectivement, avec beaucoup d'émotions souvent, et de manière plus large au sein de la fanfare, il y a beaucoup de discussions aussi entre l'équipe et les adhérents pour le choix des morceaux, pour savoir comment le projet il peut évoluer.
1: On essaie de mettre
0: des choses. Alors moi je tire mon chapeau aux adhérents parce qu'ils jouent le jeu. Parce que des fois, c'est pas glamour. C'est bien plus glamour d'aller dans un festival de rue, d'aller jouer.
1: Oui, parce que le festival de rue, il y a un public qui est là pour ça.
0: Voilà, qui est acquis, en fait. Hein. Alors que là...
1: Là, vous allez chercher les gens chez eux.
0: Et les adhérents, ils jouent le jeu, quoi. Voilà, et les adhérents jouent le jeu, ils sont toujours là au rendez-vous.
1: On voit sur le site internet, qui a, donc vous le disiez tout à l'heure, des ateliers d'action culturelle. Et on constate par exemple que vous œuvrez beaucoup avec l'école Aristide de Briand dans le 7e arrondissement, Gerland.
0: Oui.
1: C'est près de la cité Jardin, ça, de Gerland.
0: Exactement.
1: D'accord.
0: Oui, tout à fait.
1: Donc qu'est-ce que vous faites? Vous faites de l'initiation musicale avec des élèves, concrètement?
0: Eh bien, alors c'est sûr qu'on prend les matériaux comme les percussions et le chant, qui sont des matériaux qu'on peut vite acquérir, en fait. On vient avec un set de percussions. Et puis, il y a des chansons, on va leur apprendre des chansons, mais il y a un échange. Là, par exemple, ils ont appris plusieurs chansons algériennes, une chanson brésilienne, et puis après, il y a une restitution avec la fanfare. Donc, l'idée, c'est on ne fait pas du collectage non plus, hein, mais on essaye de faire en sorte qu'il y ait des échanges avec les participants, les enfants, et les instits, elles sont Absolument, ravi de nous avoir parce que c'est, on découvre des élèves qui sont des fois pas des bons élèves et qui se révèlent très
1: et qui se révèlent qui,
0: voilà qui se révèlent très doués très doués qui sont très très bons en langue par exemple, sont capables d'apprendre 4 chansons dans des langues qui sont pas les leurs en 2 mois et qui vont les restituer, qui vont se concentrer, qui vont voilà, donc là c'est aussi un petit tour du monde qu'on leur propose. Les ateliers, on les construit au cas par cas en fait avec l'équipe pédagogique. Là pour le coup c'était ça, c'était la langue, apprendre des morceaux avec eux, puis ils sont venus jouer avec nous sur un spectacle qu'on a fait sur la place des Pavillons.
1: C'est bien dommage qu'on n'ait pas de musique.
0: Oui.
1: Donc vous parlez de musique algérienne, brésilienne, donc ça c'est un souhait d'avoir des musiques entre guillemets un peu exotiques par rapport à ce qu'on peut entendre ici à Lyon en France.
0: Oui. Oui, oui, c'est comme ça que la fanfare, elle s'est construite à la base. Il y a un chœur de femmes et au début, ils se sont tournés vers des répertoires Europe de l'Est parce que c'est quand même des répertoires cuivrés et il y a beaucoup de chansons. Donc c'était très intuitif d'aller vers ces répertoires. Il y avait Émile Coursorica qui sortait des films, etc. Mmh. Voilà, il y a eu cette période-là qui nous a nourris. Mais on a la chance d'avoir un orchestrateur qui est fabuleux, c'est Jean-Paul Hervé. Et donc qui nous permet de réadapter aussi des pièces. Donc ces pièces, on les choisit, des pièces musicales, on les choisit un peu aussi au gré des découvertes qu'on va faire. Par exemple, je peux vous parler d'une pièce musicale qui s'appelle Les Lavandières, qui est issue qui a été composée par Robert de Simone, je ne sais pas comment on dit, qui est un musicien compositeur napolitain. Et ça, c'était une chanteuse italienne qui nous a dit « Mais vous ne connaissez pas Roberto Del Simone, c'est un musicologue de Naples, il fait vraiment, c'est génial ce qu'il fait, etc. » Elle nous a fait découvrir, il a fait un opéra, elle nous a fait découvrir cette pièce musicale et du coup, on a décidé de l'adapter. Donc des fois, ça va être du vécu, vraiment. Yaraya, c'était quand on est allé, quand on va jouer Place Péri, on se dit « Mais il faut qu'on fasse un morceau de là-bas, quoi. » Oui. On a pensé à celui-ci. Il parle de l'exil. Il parle de...
1: Ça mobilise les gens,
0: voilà.
1: Les habitants.
0: Mais ils sont refaits quand on fait ce morceau. Ouais. Oui.
2: Ouais, c'est vrai qu'il a beaucoup de succès.
3: Apparemment, j'ai trouvé.
1: Allez, on essaye.
3: Un passage qui marche, là, on va voir.

0: La Fanfare des Pavés, on vient de goûter un morceau que vous entonnez, vous chantez souvent. Donc, vous êtes aussi là pour nous parler du festival. Le festival qui a lieu dans votre quartier, à côté de votre local, donc rue Mazagran, c'est ça?
1: Oui.
0: Et qui aura lieu le 3 octobre.
1: Tout à fait. Le Festival des Pavés, c'est la musique de rue à la Guillotière. Mmh. En fait, il vient clôturer un petit peu une saison d'action culturelle et de diffusion. Et l'idée, c'était de... C'est vrai qu'artistes, on est dans nos locaux, on a des locaux dans les caves, là on fait de la musique. C'était l'idée de sortir du quartier et de fédérer les bénévoles, les adhérents, les habitants autour d'un événement festif et convivial. C'est un événement qui est gratuit, ouvert à tout le monde, bien sûr. On installe une buvette, on fait venir une restauration. Donc là, cette année, il y aura une petite restauration syrienne d'un épicier du quartier. Est-ce que je vous présente un petit peu le...
0: Oui, bien sûr, évidemment.
1: Donc, il y a des ateliers de danse, il y a des ateliers de sérigraphie, il y a des ateliers artistiques, il y a des ateliers peinture. Donc, je peux vous dire les opérateurs qui vont nous proposer ces ateliers. Donc, il y a Comet, qui est plutôt dans l'art contemporain, qui agit beaucoup sur la Biennale. Il y a l'association Art et Développement et l'atelier Chalopin. Voilà, ça, c'est pour tout ce qui est art plastique. Pour toutes les générations qui vont pouvoir, de 14h30 à 17h30, le public pourra venir imprimer son t-shirt, faire de la peinture, faire des ateliers artistiques avec Comet. Il y a des jeux en bois aussi. Alors les jeux en bois, c'est avec l'association Coup de Pouce Relais qui propose de remettre du lien social dans la rue avec des jeux en bois, des grands jeux en bois géants. Donc là, c'est pour un peu comment on va investir la place. Et puis, je vais laisser Claire, si tu veux, présenter les compagnies invitées qui vont nous faire... Non, je le fais moi. Alors, les concerts. On a des concerts et initiations à la danse avec Cham Dabke. Donc là, on est très contents de les avoir. C'est une compagnie lyonnaise syrienne. D'accord. Du Levant, disent, qui propose la danse Dabke. Donc, ils vont faire un show d'abord. Et ensuite, ils vont... Tout le monde pourra venir danser un dabké.
0: Initiation à la danse.
1: Ouais, tout le monde pourra venir danser le dabké.
0: Dabké, d'accord.
1: Et j'ai en avant-première, la Fanfare des Pavés présentera sa nouvelle pièce musicale qui est un dabké. J'ose pas le présenter, c'est Aini Moula Intin. Ils vont tous se moquer de moi, mais j'ai pas. Donc on s'est fait épauler par cette compagnie pour monter cette nouvelle pièce musicale, pour essayer d'en comprendre les accents, les phrasés, alors on ne dit pas qu'on va refaire aussi bien qu'eux, mais en tout cas pour comprendre le sens de cette danse.
0: Quand vous parlez de pièce musicale, ça signifie quoi?
1: Une nouvelle reprise, un nouveau morceau.
0: Un nouveau morceau
1: de, voilà, pour essayer de comprendre un peu l'essence de... Oui. Voilà. Ensuite, on a aussi de la rumba congolaise avec le collectif Africa 50 et l'artiste Arc-en-Ciel. Et on a invité un groupe qui s'appelle Blue, avec une chanteuse qui fait du raw acoustic blues. Voilà, donc c'est une formation en rue qui va nous proposer du blues. Donc on fait vraiment un tour du monde.
0: Ah oui, effectivement, il y a vraiment toutes les tendances réunies. La rumba congolaise, il y a une chanson, Indépendance Cha-Cha. Hein. Je ne sais pas s'il le chante, mais... D'accord, donc il n'y a pas uniquement de la musique, il y a aussi des arts plastiques. Il y a des jeux, vous parlez de lien social. Est-ce que quand vous discutez avec les gens, quand vous les rencontrez, vous vous rendez compte que c'est des gens du quartier ou ça draine aussi d'autres personnes d'autres quartiers de Lyon? Vous avez le sentiment que ça cimente un petit peu une espèce de... ça fédère
2: Moi, je dirais que ça draine beaucoup les gens du quartier, dans un premier temps, surtout l'après-midi, pour tout ce qui est effectivement les activités de peinture, sérigraphie, les jeux. Et puis après, le bouche à oreille fait qu'au fur et à mesure de l'après-midi, en fait, il y a de plus en plus de gens qui arrivent, et je pense que les gens après arrivent de plus loin pour le...
1: Tout à fait.
2: Pour la soirée. Ça finit en fanfare.
1: Voilà. Il y a une surprise à la fin, mais oui, Claire a bien décrit. On a réussi à faire en sorte que les gens du quartier viennent. Donc ça, c'est quand même un peu le premier objectif, mais on est très contents quand... Après, c'est un festival qui est modeste quand même. On est sur une jauge de pas plus de 300. Je crois que j'annonce dans le... Il ne faut pas que je dise des bêtises dans le dossier que j'ai déposé, mais je crois qu'on est entre 300 et 400 maximum. en public qui vient nous voir. Mais c'est, nous, ça nous va. On n'a pas la logistique pour faire un festival plus gros.
0: Et mais déjà, je crois que pour la fête de la musique, vous occupez carrément la rue. Oui. Et ça, et vous générez une ambiance de rue assez étonnante, assez exceptionnelle.
1: Ah ouais, merci, il faut le dire aux adhérents, ouais. C'est eux qui jouent.
2: Oui, c'est vrai que pour la fête de la musique, c'est les adhérents qui organisent cette petite fête, et on le fait effectivement devant, dans la rue, devant les locaux. Et ça, c'est sympa, là, il y a une programmation qui est assez grosse, parce qu'en fait, on essaie de faire jouer tous les groupes adhérents, donc tous les groupes amateurs qui jouent à Artis.
0: Et ils sont nombreux, ces groupes, oui.
2: Ah, il y en a...
0: Ça fait des
1: plusieurs configurations. Il y a une vingtaine, en fait. Ouais. Il y a une vingtaine de groupes.
2: Il y a des groupes adultes, il y a des groupes ados. Donc ouais, ça fait un petit peu de monde. Il y a des groupes qui jouent et qui sont encadrés par les pros. Ils ont des pupitres individuels chaque semaine, donc pour bosser les instruments. Et puis une fois par mois, il y a les répètes de groupe. Ouais. Donc ça, c'est les groupes qui sont encadrés tout au long de l'année. Ça s'appelle la Fabrique Artis. Mais il y a des groupes aussi qui, au bout d'un moment, prennent leur indépendance. Donc elles ne font plus partie du parcours Fabrique Artis, mais elles sont encore coachées par un pro et elles se produisent aussi pour la fête de la musique.
0: Vous êtes donc une école de musique et vous produisez des groupes musicaux. Alors, qui vont ensuite...
2: Non, c'est pas vraiment une école de musique, c'est plutôt de mettre en avant...
0: Une écurie.
2: Non, mais c'est, ouais, c'est ça. C'est ça. En fait, on répète, soit de manière individuelle pour les pupitres, parce qu'il faut quand même bosser un peu son instrument ou sa voix, et on répète en groupe aussi. Et en fait, l'objectif de tout ça, c'est de se produire après et de faire de la musique de manière collective. Donc Céline l'a dit, il y a les groupes qui sont non amplifiés, avec notamment donc, la fanfare des pavés. Il y a une deuxième fanfare qui s'appelle le Tropical Brass Band, qui est beaucoup plus récente dans l'assaut. Et qui a un répertoire orienté Nouvelle-Orléans, Caraïbes, dans l'esprit. Je me perds en route. Il y a ça. Il y a deux groupes aussi qui sont plutôt orientés chant capella ou chant capella avec des percus. Mm-hmm. Donc il y a Arborescence
1: et l'improvisation musicale.
2: Tutti Caracara.
1: Chant, pardon. Mm-hmm.
2: Et puis après il y a les groupes de musique amplifiée, donc plutôt musique actuelle.
1: Mais oui, le terme écurie est très bien, sachant qu'on n'a pas une vocation à former des professionnels. C'est pour ça que je disais au début, c'est vraiment pour remettre la musique dans sa place sociale, dans la place de vie de quartier. Voilà, pour la fête de la musique, c'est histoire de faire la fête tous ensemble, sans prétention professionnelle. C'est vrai que des adhérents qui ont une prétention professionnelle, on va leur dire, vous allez pouvoir progresser beaucoup ici, mais on ne va pas vous accompagner dans un cursus professionnel du tout. On va les orienter vers le conservatoire ou l'ENM, on va les aider peut-être à préparer ça, mais l'association n'a pas cette vocation du tout. C'est vraiment pour jouer dans le quartier.
3: D'où la nécessité de récuser l'expression école de musique, mais plutôt du coup école de vie alors.
1: Lieu de pratique, de exactement, sociale, hein. Exactement, tout à fait. Oui.
3: C'est plus important en fait, c'est ce qui vous motive principalement du coup, j'ai l'impression.
2: Ouais.
3: Quand même, hein.
2: Oui. Bah, l'objectif c'est de jouer ensemble le plus possible.
3: Ouais. Et de jouer comme moyen de se rapprocher, de créer du lien.
2: Exactement.
3: Et de remettre... vous parlez de l'insocial, un peu de vie dans les quartiers, parce qu'on est dans un monde, on parlait tout à l'heure d'ordinateur et de tout ça, cloisonné, où on a oublié des plaisirs simples, finalement. Ouais. Le plaisir qui a un peu amené au plaisir d'être ensemble, parce que même ce plaisir-là, je ne suis pas sûr qu'il ne soit pas un peu émoussé, des fois.
1: Pour moi, c'est le premier rôle de la musique. Mmh. Pour moi, avant d'être de l'écriture, il faut de l'élite, il faut des concertistes, etc. Mais pour moi, le premier rôle de la musique, c'est le lien.
3: Bien sûr. Ouais. Et après, vous l'avez dit, chacun sa liberté, s'il veut évoluer de plus haute sphère, on va dire, jusqu'à l'orchestre, passer au conservatoire, etc. C'est pas le même esprit, c'est pas les mêmes buts non plus. C'est toujours la musique, mais alors cette fois, c'est pas sur un lien social. Quoi. Voilà.
1: En fait, on peut faire les deux. Hein. Par contre, on peut être concertiste et aller jouer pour la fête de la musique et faire la fête avec les voisins.
3: Tout à fait.
0: On peut écouter le deuxième morceau ?
4: Oui, on peut, oui. Je lance. Hein.
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0: Donc on peut rappeler les dates et puis de ce beau festival qui va se tenir bientôt.
1: Oui, le samedi 3 octobre sur la place Mazagran dans le 7e arrondissement de 14h30 à 22h. Il y aura même une petite déambulation sur la place Péry et devant la maison, la merveilleuse maison des projets du 7e, avec un petit temps déambulation de la fanfare des pavés autour de 17h. Mmh. Et puis voilà, tout le long des ateliers artistiques et des concerts programmés.
0: Quand on veut vous suivre, est-ce qu'on peut vous trouver sur Internet ou...
1: Oui, il y a un site internet www.lafanfaredespavés.com. On a même un Facebook et un Insta sur le même nom. Il y a le site aussi www.artiste-mbc.fr.
2: Ben, j'ai le doute. Bon. .fr ou .com.
1: Bon, en tout cas, vous tapez artiste-mbc, vous allez nous trouver.
0: C'est très bien.
3: C'est déjà pas mal. Bah oui. Vous n'êtes pas des comme inconnus, vous n'êtes pas invisibilisés, ouais. Vous n'êtes pas invisibles.
0: En tout cas, on a beaucoup de plaisir à vous recevoir et à faire un peu la promotion, un tout petit peu la promotion.
1: Mais merci beaucoup Radio Canu pour tout ça.
3: Merci aussi pour votre
0: générosité.
3: Générosité, engagement, sans savoir donner, sans contrepartie, en tout cas si, le plaisir de ce que vous voyez. Mais c'est le plaisir de l'engagement, effectivement, la valeur de l'engagement, donc félicitations.
1: C'est le secteur culturel.
3: Mmh. Ah oui, la culture, normalement, voilà. Elle n'attend pas de rétribution immédiate. Enfin, en tout cas, pas sous forme matérielle.
0: Merci beaucoup à vous.
4: Merci. En attendant, on va lancer.
1: C'était un micro, j'étais là.
4: En cette période de lutte, puisqu'en ce moment, il y a plein de luttes de partout, bien, on va lancer un chant de lutte.

0: De retour à l'antenne, puisque nous nous approchons de 20h. C'est marrant, je ne m'entends plus. Vous m'entendez, vous ? Moi, je ne m'entends pas, là, dans le micro.
1: Oui, dans nous t'entendons.
0: Bah, il ne marche plus, mon casque. Enfin, bon, bref. Donc, si vous m'entendez, c'est que je suis à la peine. Alors, donc, on va terminer par un agenda, et justement, un agenda de lutte. On commence déjà par ce samedi 26 septembre, la marche pour le climat, le vivant, la paix et la justice sociale qui démarre à 14h place Jean Massé à Lyon. Toujours pour ce samedi 26 septembre, il y a un repas de quartier qui est organisé par Tiens bon la pente et qui se déroulera place Colbert de 12h à 17h. Le but c'est de venir, chacun est invité bien sûr, c'est gratuit. Et donc chaque personne qui vient doit venir avec de quoi manger, salé, sucré, de quoi boire aussi. Et c'est l'occasion aussi d'échanger, à savoir vous pouvez amener des objets que vous souhaitez donner à des gens et puis vous-même repartir avec des objets qui auraient été amenés par d'autres personnes. Voilà, donc ça c'est pour ce samedi. Ensuite nous avons le 28 septembre un rassemblement pour le droit à l'avortement à l'appel du collectif Droits des Femmes 69 qui se déroulera à 18h30, place de la Comédie. Le 29 septembre, le 29 septembre, grève des trois versants de la fonction publique. Ne pas oublier, donc ça risque d'être bien suivi, cette grève, puisque, encore une fois, on a entendu notre cher Premier ministre Sébastien Lecornu dire que l'une de ses pistes pour faire 50 milliards d'économies, ou 54, je ne sais plus combien de milliards d'économies, c'est de geler le salaire des fonctionnaires. Bien sûr, ça fait... On gagne tellement d'argent quand on est fonctionnaire que forcément, il faut le geler. Il faut geler tout ça. Et puis, sinon, actuellement, au niveau des luttes, eh bien, on a, depuis la semaine dernière, eh bien, des salariés du musée des Beaux-Arts sont en grève et se mobilisent contre les conditions de travail dégradées. On peut rappeler que le musée des Beaux-Arts est un musée lyonnais. Hein, il est géré par la mairie de Lyon. Hein. C'est bien, la mairie de Lyon. Ensuite, actuellement, donc c'est le SAMU social de Lyon qui est en grève depuis le 19 août. Et certains SAMU sociaux, comme celui de Paris, par exemple, ils sont en grève depuis le mois de juin. Alors, contre quoi ils sont en grève ? Eh bien, ils sont en grève contre les politiques publiques qui créent du sans-abrisme au lieu de le combattre. Entre autres, ils en veulent à la préfecture qui n'ouvre pas de lits pour accueillir les sans-abri. Et préfère donner des manteaux et de quoi boire, des couvertures, voilà, c'est ça, et de quoi boire pour lutter contre le sans-abri. C'est vrai que c'est bien. On peut rappeler que notre président actuel, qui ne le sera plus dans 6 mois, précisons-le. Hein. Donc,
2: tu risques pas de te tromper là.
0: Il avait dit. C'est pour ça que je suis sûr de moi. Il avait dit lors de sa première année de prise de fonction qu'il ne voulait plus un sans-abri, une personne dans la rue, à la fin de l'année en cours. Voilà. C'était il y a 9 ans. Ça me rappelle un Sarkozy aussi, qui avait dit ça, la même chose. Il avait dit plus de sans-abri dans la rue. Ouais. Bon, bref, donc en tout cas, le SAMU social de Lyon, ils appellent à un rassemblement de soutien le 8 octobre, place Carnot à Lyon, à 18h, pour demander un budget de la sécurité sociale digne. Et puis, dernière information que j'ai vue sur une pancarte récemment, c'est que le 10 octobre, il y a la marche des fiertés qui se déroulera, enfin qui va démarrer depuis les gratte-ciels en tout cas, de Villeurbanne, pour aller jusqu'au parc.
3: Souvent, c'est le parc de la Tête d'Or.
0: Parc de la Tête d'Or, merci. Mmh. J'ai oublié son nom. Voilà pour l'agenda actuel de la semaine.
2: C'est chargé, quand même.
3: C'est chargé. Mmh. Et surtout, 3 octobre, mmh. Rue Mazagran, Festival de la Fanfare des Pavés. Voilà. Exactement. Festival des Pavés.
2: Rappelons-le.
3: 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Les infos, c'est tous les soirs de 19h à 20h. Et c'est retransmis le lendemain matin aussi à 7h.
0: Mmh. Voilà. Et pour l'instant, donc, c'est la fameuse bande 24-24, en attendant l'émission à 21h.
3: Bonsoir à tous.
4: Bonsoir. Bonsoir, merci.

Et vous écoutez toujours Radio Canu, la plus rebelle des radios, et c'est les bandes continues. On vient de s'écouter le duo stéphanois Mauvaise Surprise avec leur synthpunk. Ensuite, c'était Rocky Erickson, le chanteur de 30th Floor Elevator, avec le morceau John the Lawman, qui est sorti sur l'album Gremlins Have Pictures. Et on a fini avec les crusts américains de Disrupt et le morceau Domestic Prison. 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

Eh oui, vous êtes bien sur Radio Canu et ses fameuses bandes continues, avec un Gaston Coutet qui nous chantait L'amour anarchie. Enfin, plus précisément, c'est Marc Robin qui nous le chantait, mais Gaston Coutet qui l'écrivait. Ensuite, Les Garçons Bouchers avec Super ce matin, J'ai rencontré Dieu, suivi de Alan Stivell et Youssou N'Dour dans A United Heart, partie 1. Et bien sûr, vous êtes sur Radio Canu, la plus éclectique des radios.

Voilà, vous êtes toujours à l'écoute de Radio Canu. On a écouté dans ces merveilleuses bandes continues, à l'instant c'est un groupe de rock progressif qui s'appelle ACT. Juste avant c'était un petit peu de jazz, un peu world avec Nguyen Lee. Et juste avant, la plus déglinguée des chanteuses françaises, Brigitte Fontaine, Radio Canu, la plus rebelle.

Oui, oui, le morceau, c'est dans le même sens. C'était Van Van, Grâce et Volupté, à l'instant sur Radio Canu, la plus feu-ou des radios, que des morceaux feu-ou. Juste avant, il y a eu Théodora avec Miss Kitoko, et encore avant, Little Sims avec Point and Kill. 102.2, la plus rebelle.

Bakshone. Les ondes de Radio Canu bien calées, 21h-23h. Big up tout le monde. On a commencé avec Don Drummond, un morceau Don Cosmic.

la triade Fish Go, Deep avec Troisica et Shy FX. The Cure and the Cause. Grosse voix pour la suite en combinaison avec Horseman, c'est Holy Cook.

Head Gonna Stone. Weekend Mix de Errol Thompson, ingénieur du son chez Joe Gibbs, avec les Professionals.

Si on la redim de la version de culture, les productions Harry Heights, Cheesy Dex avec le Bad Old Day et poursuivre le Bad Traffic, Loot and Fire. Toujours la Dub Action, on chante jusqu'à 23h tous les mardis, 21h, 23h.

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Toujours à Dub Action, 21h, 23h, les ondes de Radio Canu. Big up tout le monde, tout le monde. Yes, Dubwise. Assista Highway.

Bien sûr, sur le thème de la combinaison Rick Mandel, Augustus Pablo, African Must Be Free by 1983. Sankara Warriors, Dubplate.

Dub Action tous les mardis 21h-23h sur les ondes de Radio Canu, une semaine sur deux, et Cotonou contrôle. Prochainement un petit peu par là, mais en tout cas elle est remplacée. Big up aux intervenants. Prochain morceau spécial request to Kumina. Yes. 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

combinaison musicale Paul Foy, Jonathan. Là, c'est chanté par Jonathan, le Fight for the Right. 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

The Backshot avec Humble IT Squake. On a écouté le Technological Dub. Là, c'est le Dub Warfare. Deuxième partie. Juste après, il y aura Minuit Décousu. 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

Minute décousue juste après, la semaine prochaine est Cotonou contrôle. Il laisse. 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

0: Attends. Vous avez une idée de titre pour l'émission de ce soir ?
1: Ouais, rien ne sert de queer, il faut partir à point.
2: C'est du la chier.
1: Moi, je trouvais ça drôle, vas-y.
0: Alternative, transpédéguine à cagoule rose.
2: Ah, on tient potentiellement quelque chose.
1: On plagie fort, surtout. Hein.
0: Ouais, le plagiat, c'est la méthodologie de Musée Cousu, non ?
1: Pas faux.
2: Plagiat de quoi, en fait ?
1: L'article 30 ans à pédaler dans l'Electraball, questionnement à Pride de multiples à Lyon.
2: C'est ce qui nous a inspiré pour cette émission, publiée sur Rébellion en juin, chers auditeurs.
0: Article au très bon humour sur l'historique des luttes LGBTQ+, transpédéguine et le pourquoi du comment on finit avec l'annonce de plusieurs Prides à Lyon.
1: Attendez, je vous lis la conclusion. Cette année à Lyon, on aura deux Prides, contre en moyenne 1,2. Et comme il y a des années, celles-ci seront en concurrence directe, quand bien même certaines prétendent encore à la complémentarité. Tout le monde agite le contexte politique actuel et futur pour enjoindre les autres à se ranger derrière une même bannière qui tient à peine d'un fil arc-en-ciel. Ces dernières années passées sous le thème de l'apaisement étaient, semblerait-il, plus l'œil du cyclone et bien malin maligne sera celui qui saura comment tout ça se terminera ou combien de Pride en 2027 il y aura entre 0 et 10.
0: On va donner la réponse dans l'émission ?
1: Non, pas du tout, mais on va quand même mettre des paillettes sur les ondes.
2: Et moi, ce soir, du coup, je suis allé tendre le micro à deux copaines du Pink Bloc Lyon, donc un collectif réseau qui, donc, du coup, a agité un petit peu les mobilisations lyonnaises entre 2017 et, on va dire, 2022, en tout cas, tout ce qui est raconté là-dedans. Et voilà, du coup, on les remercie déjà d'avoir accepté qu'on ait pu leur tendre le micro.
1: Et de mon côté, je suis allée écrire des choses sur les attaques réactionnaires contre les droits des personnes LGBTQIA+, ou transpédéguines, selon votre mouvance politique. Pour ça, je suis allée lire plein de choses. Je suis allée feuilleter pas mal le bouquin La Gay Panique, une histoire politique de l'homophobie de Michael Tempête. J'ai lu des trucs de Daniel Borillo, Judith Lefebvre sur le mouvement LGB. Et aussi sur fugue.com qui a fait un bilan des 300 premiers jours de Trump en 2025. Vous allez voir, c'est pas jojo.
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3: Les frères musulmans veulent lapider les homosexuels. Eh bien, si vous voulez lapider les homosexuels, votez LFI.
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5: Le groupe LR au Sénat soumet une proposition de loi qui restreint la possibilité pour les mineurs transgenres d'effectuer une transition médicale.
6: Moi je peux me faire ton père, ta soeur, ta mère en même temps.
7: C'est une proposition de loi qualifiée de transphobe.
8: Dire toute la journée qu'un homme est une femme ou qu'une femme est un homme, ça ne fait pas une vérité.
9: La Gay Pride est-elle menacée de récupération politique ?
10: En 2025, SOS Homophobie a recensé 1771 cas de LGBTI-phobie en France. C'est plus qu'en 2024.
8: Une femme, c'est une réalité biologique. Voilà, je suis une femme et je considère qu'il est particulièrement méprisant aujourd'hui, une fois de plus, de remplacer les femmes dans des titres ou des domaines ou des missions qui leur

0: prostitution, le chiffre global est beaucoup plus élevé. Celui de l'association concerne uniquement les témoignages qu'elle a reçus.
1: Donc non, je ne considère pas que c'est transphobe. Je considère que ça a simplement rappelé une vérité.
2: France, pour la première fois, un groupe identitaire nommé Eros va participer au défilé.
3: Qui prévoit d'interdire la prescription des traitements hormonaux avant 18 mois, sauf en cas de suivi de 24 mois, et surtout de limiter drastiquement l'accès aux bloqueurs de puberté.
1: Donc non, je ne considère pas que c'est transphobe.
4: Fallait changer tes critères. Ah, vouloir un mec trop bonhomme. 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
1: 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Hey, j'ai une meuf, les gars, putain.
2: Cette semaine, je mettrai un terme également à la politique gouvernementale qui veut faire intervenir la race et le genre dans tous les aspects de la vie publique. Nous allons forger une société basée sur le mérite et qui ne tiendra pas compte de la couleur. Désormais, ce sera la politique officielle du gouvernement des États-Unis. Il n'existe que deux genres, masculin et féminin.
3: Le 20 janvier 2025, Trump est élu. Il déclare dans son discours d'investiture qu'à compter d'aujourd'hui, il sera désormais la politique officielle du gouvernement des États-Unis, qu'il n'existe que deux genres, masculin et féminin. La même journée, il signe un décret intitulé « Défendre les femmes contre l'extrémisme de l'idéologie de genre et rétablir la vérité biologique au sein du gouvernement fédéral », qui redéfinit le terme « sexe » dans le droit fédéral comme signifiant le sexe biologique à la conception. Le décret élimine aussi la reconnaissance fédérale des identités trans, bloque l'auto-identification de genre sur les documents fédéraux, met fin au financement fédéral des soins d'affirmation de genre et restreint l'accès des personnes trans aux salles de bain, prisons, refuges et autres installations gouvernementales qui correspondent à leur identité. Dans la foulée, il signe un second décret qui ordonne aux agences fédérales de mettre fin aux mandats politiques et programmes en matière de diversité, d'équité et d'inclusion.
4: Le 21 janvier, il révoque plusieurs politiques antérieures obligeant les États à se conformer aux lois sur la non-discrimination. Le même jour, presque tous les contenus et ressources portant sur les personnes LGBTQ ou axés sur le VIH, y compris le rapport sur l'équité de la Maison-Blanche, sont supprimés de son site web. Le département d'État retire également sa page sur les droits LGBTQ et le département du travail supprime sa page sur les travailleurs LGBTQ.
5: Le 22 janvier, Trump publie une note de service ordonnant que tous les employés fédéraux qui travaillent dans des bureaux et des programmes de diversité soient mis en congé payé.
3: Le 27 janvier, il signe le décret interdisant aux personnes trans et non-binaires de servir dans l'armée.
4: Le 28 janvier, nouveau décret, protéger les enfants contre la mutilation chimique et chirurgicale. Il interdit l'utilisation de fonds fédéraux pour les soins d'affirmation de genre destinés aux mineurs et ordonne au département de la santé, des services sociaux et aux agences connexes de restreindre la couverture d'assurance de ces traitements.
5: Le 29 janvier, un autre décret sort, mettre fin à l'endoctrinement radical dans les écoles primaires et secondaires. Il ordonne aux agences fédérales de retenir des fonds aux écoles qui, je cite, « endoctrinent leurs enfants dans des idéologies radicales et anti-américaines ». L'ordre menace aussi d'enquêter sur les enseignants-enseignantes qui facilitent illégalement la transition sociale d'un une élève mineur.
3: Le 31 janvier, les fonctionnaires fédéraux se voient ordonner de retirer leur identité de genre et leur pronom de leur signature de courriel.
4: Chaque mois qui suit compte de nouvelles attaques sur les droits LGBTQ. Les mentions à leur existence, à leur lutte, à leur histoire sont effacées des sites gouvernementaux. Le Kennedy Center annule une semaine d'événements portant sur les droits LGBTQ. Des mentions à la bisexualité sont retirées de plusieurs sections du site du National Park Service consacré au Stonewall National Monument. Une série de politiques concernant les responsables gouvernementaux est mise en place, dont l'interdiction de répondre aux journalistes qui utilisent des pronoms dans leur courriel, sous prétexte que l'usage de pronoms, je cite, « ignore les réalités scientifiques ». Le département de la justice retire toutes les références au genre ou à l'identité de genre d'au moins 4 enquêtes et sondages fédéraux, ce qui rend dès lors pratiquement impossible la surveillance des crimes et violences visant les personnes trans. Les États-Unis se retirent du groupe LGBTI des Nations Unies.
5: Les femmes et filles transgenres perdent le droit de participer aux équipes de sport scolaire féminin au niveau collégial. Le Comité olympique et paralympique des États-Unis interdit aux femmes transgenres de participer aux compétitions féminines olympiques. Les services de citoyenneté et d'immigration des États-Unis mettent à jour leur politique pour reconnaître uniquement deux sexes biologiques dans les demandes d'avantages migratoires et la documentation officielle.
3: L'administration Trump s'attaque également au domaine de la santé. Elle coupe des subventions consacrées à la santé LGBTQ et à la recherche sur le sida. Le département de la justice émet des assignations à comparaître visant plus de 20 cliniques et médecins qui fournissent des soins d'affirmation de genre aux mineurs. Près de 10 millions de dollars de contraceptifs financés par les États-Unis sont détruits sans pouvoir être distribués en raison de l'interdiction de financer des programmes internationaux de santé reproductive, de planification familiale, de prévention du VIH et de santé LGBTQIA+. Des médecins rapportent des menaces de la part de l'administration et craignent des représailles fédérales. La ligne 988 de prévention du suicide ferme officiellement son service spécialisé pour les jeunes LGBTQIA+.
4: Le système scolaire, l'éducation à la sexualité et l'accompagnement des mineurs sont également en première ligne. Des fonds destinés aux écoles, soupçonnés d'aider des élèves sans statut migratoire légal ou de mener des programmes inclusifs envers les personnes LGBTQIA, sont retenus. Un rapport intitulé est publié et fait la promotion des thérapies exploratoires de genre. Le département de la santé et des services sociaux ordonne au programme de prévention des grossesses chez les adolescents d'exclure tout contenu LGBTQIA+, sous peine de perdre leur financement fédéral. Le département de l'éducation ouvre une enquête contre 4 districts scolaires du Kansas sur les motifs que, je cite, « ils permettent aux élèves de participer au sport et d'accéder à des installations intimes en fonction de leur identité de genre plutôt que de leur sexe biologique ». L'administration avertit les États et les territoires américains qu'ils perdront leur financement pour l'éducation sexuelle s'ils ne suppriment pas toutes les références à, je cite à nouveau, l'idéologie de genre.
0: Since President Trump re-entered the White House, his administration has moved to restrict rights for transgender people, from transition-related
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0: care
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9: Je n'ai rien contre les homosexuels, hein, on les aime, mais c'est contre nature. Hein.
5: Les offensives réactionnaires contre...

0: Les offensives réactionnaires contre les droits LGBTQI ne sont pas cantonnées aux États-Unis et à l'administration Trump, qui semble littéralement obsédée par la question.
1: La semaine dernière, la Turquie, au nom de la protection de la famille traditionnelle, faisait parler d'elle suite à des descentes et arrestations dans des bars au domicile de militants LGBT+.
2: Les marches des fiertés de Hongrie et de Bulgarie sont interdites.
0: Au Royaume-Uni, seules les femmes biologiques sont reconnues comme des femmes dans leurs droits.
1: En Géorgie, la loi a encore restreint les droits des personnes LGBTQIA+ et leur existence dans l'espace public.
2: En Russie, les groupes LGBTQIA+ sont qualifiés de mouvements terroristes internationaux et les descentes dans les bars communautaires se sont multipliées.
0: Au Sénégal, en mars dernier, une loi est venue renforcer la répression contre l'homosexualité en punissant les actes contre nature de 5 à 10 ans d'emprisonnement contre 1 à 5 ans jusqu'alors et a décidé de sanctionner également la promotion et le financement de l'homosexualité.
1: En France, Bolloré et Sterrin s'en prennent à l'éducation à la vie affective, relationnelle et sexuelle et la dissolution de l'Assemblée nationale a empêché au moins momentanément le débat sur la loi transphobe dite Eustache Brignot-Retailleau qui avait été votée par le Sénat en 2024. Les proches de la Manif pour tous, ceux qui ont voté contre le mariage pour tous, contre la PMA pour les couples de femmes, contre la pénalisation des thérapies de conversion, sont entrés dans les gouvernements. Coucou Retailleau.
2: Mais pourquoi cette internationale réac et cette obsession pour les transpédéguines? Eh bien parce que l'homophobie, la transphobie ne sont pas une simple peur de la différence. En réalité, l'homosexualité, la transidentité comme le féminisme s'en prennent à un ordre moral et social qui organise les rapports sociaux entre les genres et les sexualités et qui permet leur gestion et leur hiérarchisation, que j'arrive pas à prononcer parce qu'on déteste la hiérarchie sur Radio Canu. Cet ordre moral et social repose sur la division binaire du genre qu'il a patiemment construit. On a naturalisé les différences entre les hommes et les femmes afin de justifier leur hiérarchisation, cette fois je l'ai prononcé correctement, et les rôles qu'on attribue aux unes et aux autres.
0: Finalement, l'homophobie et la transphobie organisent une surveillance du genre. Elles dénoncent les dérapages et les glissements du masculin vers le féminin et vice-versa. Et l'hétérosexualité est un cadre normatif, l'étalon de référence si vous voulez, la marche à suivre. En dehors d'elle, nul salut. C'est la définition de l'hétérosexisme, la croyance en la hiérarchie des sexualités. L'homosexualité et la transidentité auxquelles s'attaquent si consciencieusement les mouvances réactionnaires internationales brouillent le cadre posé par l'hétérosexualité et la division binaire du genre. Or, les lois et normes s'attaquent à tout ce qui tente de dissoudre ces limites.
1: Historiquement, la division entre homosexuels et hétérosexuels est aussi intrinsèquement liée à l'enjeu du maintien de l'hégémonie blanche et du nationalisme. Au XIXe siècle, la mise à distance de l'homosexualité se fait au nom d'une mission universaliste et civilisatrice. C'est la peur de la dégénérescence de la race blanche qui conduit à une politique de régulation des mœurs pour endiguer les possibilités de métissage entre populations colonisées et coloniales. Par ailleurs, les lois homophobes de la seconde partie du XXe reposent sur deux idées centrales, la dénatalité et la peur d'une dégénérescence de la population. Il faut procéder au réarmement démographique, tiens, mais pas n'importe lequel, celui de la race blanche. Ne pas laisser aux populations immigrées le soin de faire des gosses, pédés, passez votre chemin.
2: Comme le mouvement féministe, les luttes LGBTQI ont été largement institutionnalisées et c'est le volet répressif au nom de la tolérance qui tend à être privilégié. Tout ça laisse un trou dans la raquette monumentale qui laisse passer toutes les critiques autour de l'idéologie du genre et en particulier les attaques contre les personnes trans.
0: Et comme il faut toujours des génies en politique, c'est ainsi qu'est née l'alliance LGB.
1: L'alliance LGB est aux luttes transpédéguines ce que les TERF sont au féminisme, des concernés qui serrent la paluche à l'extrême droite et aux réactionnaires pour défendre leurs intérêts. Le mouvement LGB, qui fait scission donc en laissant les trans de côté, s'appuie sur la peur du backlash réactionnaire. Pour résumer, taper sur les personnes trans de crainte que les principales organisations de défense des droits abandonnent les luttes pour l'égalité des minorités sexuelles pour se consacrer à celle de la fameuse idéologie de genre. Mais ce genre de désolidarisation ne devrait pas surprendre. C'est un pattern dans l'histoire des luttes LGBTQI de voir les franges les plus acceptables du mouvement condamner les prétendues déviances qui menacent leur crédibilité au regard des institutions hétéropatriarcales.

il vient du même endroit que le Black Bloc, c'est-à-dire les grands mouvements altermondialistes internationaux. J'ai mangé lequel exactement, où en fait, plutôt que d'avoir un Black Bloc, ils avaient créé un Pink Bloc, où en fait l'idée était vraiment que c'était un énorme cortège, pour le coup très festif, très coloré, donc très rose pour le coup, d'où en fait pouvaient sortir très rapidement des groupes d'action directs, bah, pour le coup habillés en noir, mais qui du coup en rentrant dans le cortège redevenaient très vite rose en se planquant au milieu de tout le monde, mais qui était vraiment en fait c'est cette forme là de dire on n'est pas juste un groupe qui est dans la confrontation non-stop, par contre on a un gros groupe soudé, où on sait qu'on n'a pas tous les mêmes manières de lutter. Par contre, on a cette réalité concrète entre nous qui est qu'on est des personnes queer et alliées. Parce que depuis le bloc originel, il y avait aussi des alliés dedans. Mais par contre, on peut projeter et servir de soutien, soit logistique, émotionnel, enfin bref, beaucoup de choses, à ces groupes d'action directs qui ont besoin de ce soutien-là pour pouvoir exister. Je pense que c'est pour clarifier la chose plus internationalement que juste à Lyon, et qui en fait vient nourrir en fait la façon dont, en tout cas nous deux, on perçoit le Pink Bloc, puisque c'est de là qu'on l'a appris, qu'on l'a

0: une organisation.
1: Ah, super. Allez, vas-y, on t'écoute.
0: Bonsoir les radionautes, bonsoir tout le monde. On est en direct de la place Guichard. Il est bientôt 20h et ça va être le départ de la Pride de nuit.
2: Je suis arrivé à Lyon, j'étais pas encore trop dans la lutte, donc j'avais pas trop la vision là-dessus. J'étais allé à la marche des fiertés de 2016, mais vraiment en touriste, quoi. Et je me souviens plus exactement comment j'ai mis le pied là-dedans. J'ai dû rencontrer des gens, je sais pas, nuit debout ou en manif. À ce moment-là, il y avait déjà des appels à Pink Bloc, je crois qu'ils partaient des facs, qui étaient des cortèges queer et féministes. C'était vraiment Pink au sens très large de les luttes sur les minorités de genre, sexualité, etc. De ce que j'ai pu voir et expérimenter, c'était principalement du coup des cortèges en manifestation. Ensuite, ça s'est structuré un petit peu. Il y avait ce truc-là d'essayer de faire comme un Black Bloc, moins offensif, pas tant par manque de volonté que juste manque de moyens, parce que ça restait des luttes très minoritaires. Mais en tout cas, de porter, de à la fois porter des revendications spécifiques aux questions queer et bah, du coup féministes à l'époque, mais aussi en fait de montrer qu'il y avait un soutien des populations queer envers les luttes sociales parce que les personnes étaient aussi concernées. Et c'était un petit peu dans l'optique de ce que a pu se faire il y a justement 30-40 ans, des incursions dans les manifestations sociales pour dire en fait nous aussi on est concernés, nous aussi on est touchés, on est précarisés, donc on soutient et en plus on a tout un tas de trucs en plus et voilà.
3: Ouais, moi mon entrée dans les luttes queer, je pense à l'époque j'en avais entendu parler par une pote qui était... Alors, comment ça s'appelait ? C'était l'AL, je crois. Oui, c'est ça. Donc, Alternative Libertaire, qui était un collectif libertaire, où il y avait beaucoup... Alors, je ne sais pas exactement, je ne me souviens plus de la mixité exacte de l'époque, mais moi, les personnes que je connaissais, c'était que des meufs. Et en fait, j'ai traîné dans les luttes queer parce qu'elle faisait partie du SO des Prides de nuit de l'époque. Et du coup, j'ai fini dans les Prides de nuit, après avoir rapidement croisé ces personnes-là, puisque j'étais très fané de ce qui se passait sur les Prides officiels déjà de l'époque, le côté où c'est juste des chars avec des gens à poil et... Et ça va pas beaucoup plus loin, quoi.
0: Cette station en non-mixité, sans personne hétéro, pour revendiquer nos droits en tant que personne queer et pour critiquer aussi les politiques capitalistes et assimilationnistes de la Pride de jour qui aura lieu demain.
2: Sur ces premiers Pink Blocs qui partaient de la fac en 2016, j'étais pas trop dedans, donc j'en ai pu en rejoindre un peu justement en manifestation. J'ai pas trop la vision là-dessus, donc c'est peut-être... c'est forcément une histoire qui est biaisée par mon expérience à moi, mais moi j'ai l'impression que le moment où ça a commencé à se structurer un peu fort, c'était fin 2017, où justement il y a la fameuse loi travail 2 qui était arrivée. Il a commencé à avoir une grogne effectivement tard sur les formes que prenaient les luttes LGBTI d'un côté et de l'autre sur tout un tas d'événements qui avaient eu lieu au cours de l'année, d'agressions, de sorties de politiciens, de tout un tas de trucs. En fait, le moment où ça commençait à prendre beaucoup, enfin où ça a commencé à prendre vraiment de l'ampleur, c'était au moment de l'apparition des méduses et en amont. C'était en partie la raison de la création des méduses. Grosso modo, c'était suite à une agression qui avait eu lieu pour le nouvel an. Fin 2017, début 2018, c'était un peu pour dire simplement l'agression de trop. Il y a eu volonté de s'organiser sans trop savoir où ça le mènerait. Et du coup, il y a un collectif queer révolutionnaire autonome qui s'était monté, qui s'appelait les Méduses, qui a très vite pris beaucoup de momentum. Du coup, effectivement, c'est pareil, ce collectif était très adossé en fait au Pink Bloc. Donc il y avait beaucoup de personnes, différentes orgas qui portaient leur mandat et qui ramenaient d'autres organisations. Et il y avait aussi des gens qui étaient en leur nom propre au sein des Méduses. Et c'était un collectif qui avait une volonté de porter les questions queer, faire d'une manière qui était révolutionnaire et autonome. Donc ça passait beaucoup par de l'action directe, de la coordination sur le terrain, d'aller connecter avec les luttes des occupations de fac à l'époque, toutes les manifestations, ce genre de choses. Et c'est un collectif qui a été un peu un collectif météorite, parce qu'il a existé pendant un peu moins d'un an. Il a eu beaucoup d'énergie, beaucoup d'action, qui a fini par imploser pour des mauvaises gestions de VSS, comme c'est malheureusement trop typique dans le milieu. Mais du coup, 2018 a été une année très chargée, et notamment du fait, vu que les méduses étaient un peu sont devenues de fait le fuel des Pink Blocs, c'était la... Alors pas la façade, mais le pendant plus public des méduses, où en fait à chaque manifestation, il y avait beaucoup de gens qui attendaient le Pink Bloc parce que c'était l'endroit où ils allaient pouvoir venir porter toutes ces questions queer et féministes qui étaient portées par tout ce réseau et notamment via les méduses là-dessus. Et ça, du coup, ça découlait aussi effectivement d'une grosse déception qui commençait à grandir vis-à-vis des grosses associations d'occurrence sur les questions LGBTI, notamment le centre qui commençait vraiment à s'institutionnaliser, le centre LGBTI de Lyon, centre LGBTI plus de Lyon maintenant, ouais, et il commençait vraiment à avoir une fracture qui remonte un peu loin, mais ça commençait à vraiment les fissures à devenir visibles. Et en fait, il y a de plus en plus de monde qui se reconnaissait plus en fait dans les formes que ça prenait. Ça devenait très conciliant avec le pouvoir, très axé sur, comme beaucoup de grosses associations, des questions de budget et de subventions. Et en fait, pendant ce temps, tout particulièrement les personnes queer précaires subissaient encore plein de saloperies, à la fois dans la rue, au travail, etc. Et en plus, toutes les questions qui nous touchent en tant que précaires sur les luttes anticapitalistes, les luttes antifascistes, etc., en fait, c'était un peu mis

0: sous le tapis. Et donc en fait, ces espaces-là, c'était aussi une bouffée d'air frais pour beaucoup de gens, nous compris, parce que on a l'impression de pouvoir réinjecter un peu de mordant dans nos luttes, essayer de pousser des vraies revendications qui dépassent juste des questions de budget, quoi.
1: Il y a aussi des travailleuses du sexe avec nous. Enfin, en tout cas, elles sont les bienvenues.
2: D'accord.
1: Okay. Qu'est-ce que je peux vous dire de plus? Je sais pas. C'est tout pour moi. Merci beaucoup de nous avoir laissé l'antenne 2 minutes.
2: Eh ben, pas de souci. Merci à vous pour ce petit inside Place Guichard et pour le début de la Pride.
3: À l'époque, la question s'était beaucoup posée. Enfin, moi, en tout cas, c'est par là que j'en ai entendu parler. Sur beaucoup de luttes de personnes racisées, c'est posé la question de faire des orgas et d'avoir des réunions, des temps de parole entre personnes concernées, parce que du coup, éviter de se faire manger la gueule par les personnes blanches principalement, du coup. Et en fait, moi, je sais que les quelques potes que j'avais à l'époque et moi et puis d'autres personnes, du coup, parce qu'on a trouvé cette école ailleurs, on s'est dit en fait, effectivement, c'est des problématiques sur lesquelles, moi, je suis pas concerné, mais par contre, on a les mêmes problématiques dans les luttes queer, où en fait, il y a plein de moments où, quand on veut mettre des sujets queer sur la table, en fait, c'est, on va le dire, souvent des mecs cis hétéros qui viennent prendre la place et qui, en fait, sont pas concernés, savent pas de quoi ils parlent, et donc, du coup, disent souvent des conneries. Et donc, en fait, on avait besoin de créer ces espaces aussi, et du coup, en fait, ils sont un peu... C'est du coup un peu pour ça que cette énergie s'est créée et qu'on s'est retrouvé vite et qu'il y avait toujours du monde un peu qui attendait ces moments-là. Parce qu'en fait, il y a plein de gens qui se retrouvent dans cette situation-là de faut que je puisse en parler à des gens qui vont comprendre ce que je dis parce qu'ils le vivent. Et du coup, comment on fait pour en parler, quels mots on utilise, une mot d'ordre à laquelle on peut se raccrocher, sur lesquels on est d'accord, sur comment on aborde le mot d'ordre, comment on aborde la problématique du moment. On a toujours d'ailleurs des problématiques spécifiques face à chaque nouvelle loi qui arrive, parce que en tant que personne queer, on vit différemment le travail, on vit différemment la retraite, on vit différemment les arrêts maladie et autres, parce qu'on n'a pas les mêmes raisons d'eux, et parce que voilà. Et donc en fait, c'était un peu pour moi ces espaces-là, du coup, qui fait que ça a donné cette énergie sur le Pink Bloc et cet ensemble de luttes queer à Lyon qu'on peut résoudre sous le nom de Pink Bloc.
0: Les Pink Blocs ont permis cette rencontre en tout un tas de personnes qui ont modé le Pink Bloc, mais aussi, surtout, je pense, une spécificité du Pink Bloc à Lyon. C'est qu'en fait, le Pink Bloc était centré autour d'une page Facebook qui s'appelait Pink Bloc Lyon, et en fait, qui, rétrospectivement, on pourrait considérer ça comme c'était un réseau inter-orga et toto sous les luttes queer, où en fait, il y avait tout un tas de personnes autonomes et de personnes qui venaient de différentes organisations queer et féministes. Et le Pink Bloc, en fait, c'était un peu l'espace de rencontre de ces gens et de coordination pour des actions, pour des cortèges, etc. Et donc, en fait, il y avait... À partir de 2018, il y avait plus que juste des micro-cortèges, c'était un réseau, quoi.
3: À l'époque, il y avait déjà Solidaire, la CNT, il me semble. En tout cas, il y avait des personnes qui en venaient, qui étaient issues, qui du coup, de fait, relayaient les infos de ce qui se passait dans ces syndicats-là. Et inversement, aussi, refaisaient remonter les infos. Il y avait des collectifs comme l'AEL.
0: Il y avait quelques personnes autonomes queer. Il y avait aussi beaucoup de gens qui venaient de collectifs ou associations féministes. Et il y avait aussi, surtout, encore une autre composante Pink Bloc à l'époque, lyonnais. En fait, il y avait une grosse connexion avec le milieu antifasciste autonome, notamment la GAL et aussi des individus. Et donc, il y a vraiment cette espèce de triangle, c'est même un carré, du coup, queer, féministe, antiraciste et antifasciste, qui n'était pas un truc en mode drapeau de valeurs affichées, c'était juste une connexion de fait de gens qui partageaient un certain nombre de valeurs et de problématiques vis-à-vis à la fois de la situation et des formes que prenaient les luttes actuellement. Par exemple, il y avait le collectif à l'époque des Déracinés, qui était un collectif de personnes antiracistes pour beaucoup queer, justement. Et donc on essaie de porter toutes ces questions-là, un petit peu de mettre un peu lumière là-dessus, quoi.
4: Pourquoi une Pride de nuit ? À l'heure où nous écrivons ce communiqué, notre camarade Moussa, militant à AIDS d'origine guinéenne, contraint de quitter son pays en raison de son orientation sexuelle, se trouve en détention provisoire. Pourquoi ? Le chef d'accusation évoque son refus d'embarquer à 2 reprises pour retourner dans son pays d'origine où il risque la mort ou l'emprisonnement. Le 12 juin, son procès aura lieu et il risque l'expulsion ou la prison. En France, l'homosexualité n'est officiellement plus illicite ni illégale depuis 1982. Pourtant, Moussa est traité comme un criminel parce qu'il est homosexuel, noir et sans papier. Cette situation, comme tant d'autres, est une illustration des politiques racistes et néolibérales de merde. À l'occasion de cette 2e Pride de nuit à Lyon, nous réaffirmons notre positionnement radicalement politique et revendicatif et voulons créer un nouvel espace de lutte.
0: Et oui, en l'occurrence, et en tout cas surtout au début en 2018, mine de rien, à Lyon, ça s'est fait un peu ce truc-là de projection. Alors moins sur du black bloc en manifestation, mais vraiment l'utilisation de pink bloc en dehors du cadre de manifestation, qui met d'action rapide, de vite à avoir plein de personnes qui débarquent pour aider sur tel et tel sujet. Notamment un gros truc qui est marqué à l'époque, c'était l'expulsion de Moussa, qui était un réfugié guinéen homosexuel. En fait, il y a eu un branle-bas de combat via ses réseaux, donc pas uniquement, enfin ses réseaux qui s'étaient constitués autour du pink bloc pour essayer d'empêcher son expulsion à l'aéroport. Et donc, en tout cas, en 2018, il y avait des tentatives de faire du pink bloc autre chose que juste une action de com, quoi. Mais effectivement, ça, je sais pas. Ça, j'ai l'impression que ça s'est un peu perdu, ça, et que, ouais, il n'y a que l'aspect performatif qui a été gardé. Mais voilà. Peut-être moi qui suis gris, mais.
5: Capitaliste ou d'un certain syndicalisme vendu, comme la CFDT, ni des flics, ni du flag, assaut de keuf LGBT. Nous voulons une marche à notre image de non-conformes et contestataires, héritières des émeutes de Stonewall, épisodes de soulèvement populaire et d'autodéfense politique contre les forces armées de l'État policier et raciste. Nous revendiquons cette Pride de nuit comme un espace de solidarité entre les luttes, pour l'émancipation de tous. Ben,
3: du coup, pour moi, c'est assez lié à ce qu'on vient de faire dans l'historique. Pour moi, dans les différentes phases, il y a eu justement en fait, ces différentes énergies un peu comètes. Parce que c'est un peu comme ça que marche un peu le rebond là, dans les luttes queer à Lyon depuis en fait, bah, au moins 10 ans. Du coup, il y a eu en 2017 les Méduses qui se sont un peu cassées la gueule, puis qui ont découlé sur les prides de nuit, sur des premières luttes. Puis qui, du coup, ça s'est un peu effrité. Il y avait eu Lala qui était apparu. LGBTQIA antifasciste Lyon Autonomie. Quelques années après, puisque ça date de quoi? C'est la première élection de Doucet, je crois, à peu de choses près. Donc ça doit être il y a 7 ans, 8 ans, comme ça. C'était pareil, qui était un espèce de collectif autonome, mais alors du coup, avec des gens qui avaient différents parcours. Qui servait un peu justement de vitrine pour appeler à monter les pink blocs ou des trucs comme ça, sur des questions queer. Mais du coup, qui était déjà aussi très intersectionnel, puisqu'en fait, malgré tout, à chaque fois, quand la question se posait, c'était justement comment nous, en tant que personnes queer, on arrive à se repositionner sur toutes les questions, et entre autres, quand il y avait eu des marches contre les violences policières, c'est en fait, du coup, il y a nous et aussi tout ce qu'on peut apporter en soutien aux personnes qui le vivent aussi différemment. Quand il y a des marches antiracistes, bon, en fait, c'est en mode, on y va aussi en soutien. Et du coup, ça fait aussi partie de toutes ces démarches-là. C'est en mode, nous, on s'attend en tant que personnes queer. Et du coup, comme dans les personnes queer, il y a aussi les personnes qui viennent pas tous des mêmes luttes, qui n'ont pas tous les mêmes approches. En fait, du coup, de fait, on arrivait à cette espèce de. Un peu comme les méduses, en fait, pour le coup, à l'époque, je pense, il y avait vraiment ce truc de, en fait, c'est un noyau central, et du coup, qui va étoiler un peu partout dans toutes les luttes autour, puisqu'on venait de beaucoup de milieux différents, quoi. Après, derrière, une impulsion d'énergie assez forte avec la création du CFL, en fait, et du coup, un renouveau sur les Prides à Lyon, et en fait, un renouveau sur les luttes queer, mais qui, du coup, faisait qu'en fait, toute l'énergie qu'il fallait passer pour que dans les milieux queer, les minorités dans la minorité soient entendues, c'était plus simple déjà de fait parce que il y avait des oreilles qui écoutaient en tout cas sur la grande façade annuelle qui est la Pride. Du coup, on pouvait se reconcentrer sur autre chose. Donc là, il y a eu un effet comète avec une grosse énergie puis qui s'étiole un petit peu au fil du temps. Il y a eu Lala dont on vient de parler. C'est un peu comme ça que ça marche tout le temps. C'est pour ça que je parlais de plusieurs phases. C'est qu'en fait, il y a vraiment souvent à Lyon, je trouve, au niveau truc, un truc qui va amener beaucoup d'énergie sur une lutte. Et ça fait cet effet un peu comète, puis la queue de comète derrière où ça s'étiole au fur et à mesure. Et puis après derrière il va y avoir un gros rebond. Et c'est rarement malheureusement des luttes qui vont vraiment s'installer sur 15 ou 20 ans.

0: Les luttes LGBTQ+ occupent une certaine place dans le répertoire des chorales militantes. Ces chorales autogérées se transmettent de façon orale des chants de répertoire ou des chants contemporains, arrangés le plus souvent pour plusieurs voix. Pourquoi faire ?
1: Donc,

pour sauvegarder, pour vivre et transmettre les archives. Les chants sont un témoignage d'une époque, d'une pensée, d'un contexte. C'est le cas de Das Lilalied, la chanson mauve. Chant allemand des années 1920, une des premières chansons parlant ouvertement d'homosexualité, la revendiquant comme une façon de vivre différente et heureuse. Les années 1920, les mouvements d'émancipation sexuelle et de diversité de genre prennent leur essor dans plusieurs grandes villes européennes. Berlin devient leur principal foyer, avec une concentration sans précédent d'associations, de lieux de sociabilité et d'initiatives militantes. C'est dans ce contexte que Magnus Hirschfeld fonde en 1919 l'Institut de sexologie. Pionnier dans l'étude de la sexualité et du genre, il milite activement pour l'abrogation du paragraphe 175 qui punissait de prison les relations sexuelles entre hommes. Dans ses travaux, il développe l'idée de sexe intermédiaire, sorte d'intuition de la non-binarité, considérant le genre comme un spectre, un continuum entre la masculinité et la féminité, indépendamment du sexe biologique. Son institut est également un lieu pionnier dans l'accompagnement de personnes transgenres. Il supervise notamment la première tentative de transition chirurgicale connue, celle de

Elle dit notamment : pourquoi ce supplice de devoir nous imposer la morale des autres ? 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

0: on était encore à un moment où il y avait un mouvement fasciste à Lyon qui était qui s'était pas encore découpé entre trucs plus institutionnels et plus on va dire de rue, comme ils aiment bien dire. En octobre 2017, de mémoire, c'était l'ouverture du Bastion Social, un squat de fascistes inspiré de Casa Pound en Italie, où ils avaient cette volonté d'héberger des vrais Français de souche blanc, etc. Et donc en fait, c'est rétrospectivement, c'est évident maintenant, mais à l'époque, c'était difficile à savoir. Mais c'est un moment où le mouvement fasciste avait l'air de connaître une crise, justement, entre ce double jeu institutionnel et de rue. Et en fait, ils ont commencé à reprendre un petit peu du poil de la bête, entre guillemets, et ça a entraîné beaucoup, effectivement, d'attaques contre des lieux. Je crois qu'en 2017, il y a eu une énième attaque contre la Plume Noire. Des attaques contre des manifestations, des agressions. Ils ressortaient beaucoup plus de leur quartier, genre de choses. Et effectivement, c'est dans ce contexte-là, c'est pour ça que la dimension antifasciste est parue d'elle-même, sans qu'on ait vraiment à chercher à créer du lien en quoi que ce soit, c'est parce que c'était une évidence à ce moment-là que effectivement il y avait une menace fasciste, et c'est une menace fasciste qui concernait entre autres les personnes queer de manière évidente là-dessus, et de fait aussi les personnes racisées.
1: Ouais, il y a eu une période un peu plus de calme là, de 3 ans, disons, entre 2022 et Quentin, on va dire les choses. Hein. Grosso modo, ça s'était un peu plus calmé. Mais en fait, il y avait beaucoup de... C'est beaucoup parce que, de leur côté aussi, il y a eu beaucoup de trucs qui sont institutionnalisés. Il n'y avait plus forcément autant de ratonnades qu'avant, qui faisaient genre ou des sorties un peu violentes. Par contre, tous ces faf, là, ces milieux ultra-violents, descendants du GUD et autres saloperies du genre. En fait, ils servaient de service d'ordre aux marches, la manif pour tous, les marches pour la ville de SPE et compagnie. Et en fait, c'est à ce moment-là, autour de ça, que se cristallisaient beaucoup les violences. Donc oui, ça s'était calmé, mais en fait, c'est parce que les affrontements directs et la violence physique, elle se retrouve autour de ça. Elle se retrouve autour des actions de Némésis, quand elle se pointait sur les marches féministes autour pour venir faire ce qu'elles font d'habitude, c'est-à-dire se mettre sur le bord avec leurs pancartes ultra racistes ou ultra homophobes ou autres. Et du coup, elles avaient leur service d'ordre de gros masculins débile là, et du coup oui, ça s'était un peu calmé, c'est-à-dire d'un point de vue médiatique, il y avait moins de tombées de fachos dans la rue au hasard, et du coup il y avait des débordements autour des manifs, mais en fait en soi il y avait à mon avis quasiment autant d'agressions réellement aux chiffres à la fin de l'année, c'est pour ça que je bute un peu sur ça. Mais par contre oui, effectivement, dans le contexte, Lyon a toujours été depuis au moins les années 30 une ville où il y a une grosse frange d'extrême droite ultra-violente qui est là et qui est financée slash tenue par des grandes familles de notables du coin, quoi. Du GUD à aujourd'hui comment il s'appelle, Audace ou autre, en fait c'est la même famille où les amis de la famille qui tiennent ces groupes-là, en fait. Et en fait, c'était un peu toute cette phase-là. Donc oui, en fait, ça s'est recentré autour de là-dessus. Et du coup, le fait que les milieux se mélangent, il y a aussi des façons de lutter qui se sont mélangées beaucoup aussi, je pense. Le fait qu'on puisse avoir des personnes qui sont peut-être plus habituées aux pratiques, disons, de contact, donc de rue, au black bloc, et aussi des personnes qui font plus des pratiques syndicalistes à côté, plus des pratiques, genre par exemple dans les milieux autonomes, donc les ouvertures de squat ou autre, où en fait tous ces milieux-là se rencontrent et se réagrègent et du coup font passer beaucoup d'informations autour d'eux. Je pense que c'est un peu le moment où en fait, comme on voit en face, on voit l'adversaire, disons, se réinventer, il faut qu'on se réinvente aussi, et du coup ça a aidé beaucoup à ce qu'on se recanalise autour d'eux à ce moment-là, quoi.

0: France, un des grands chamboulements qui avait beaucoup travaillé les personnes qui militaient à l'époque, c'était cette fameuse date du 31 janvier 2021.
1: Ouais, il y a eu une marche pour la vie, il y a eu organisation d'une contre-manif, on a suivi leur manif en fait. Et il y a un moment où, je sais pas comment on s'est débrouillé, mais on s'est retrouvés séparés en deux. De chaque côté de la place Bellecour, un groupe vers la place Antonin-Poncet et l'autre vers la place des Jacobins. Et en fait, pour le groupe vers la place des Jacobins, on s'est fait tomber dessus par un groupe d'une quarantaine de fachos cagoulés, armés. Phase 2, on va vous buter les PD. Et puis, on s'est pas fait buter, mais on s'est bien fait casser la gueule, quoi. Du coup, ça a été quand même bien marquant sur plein de points. Déjà physiquement, psychologiquement, mais aussi sur le fait que, à part les personnes qu'on connaissait, absolument personne n'en a parlé. Alors qu'en vrai, c'était une grosse attaque, quoi. C'était une grosse attaque et Lyon est quand même pas mal sous les projecteurs en termes de présence facho et on s'était senti grave seul.
0: Ouais, non, enfin clairement, en ce moment qui était, c'était pas marqué Pink Bloc, mais il y avait cette logique d'action queer autonome avec toute la galaxie qui allait autour. Où malheureusement, effectivement, on se souvient en fait encore beaucoup de ce jour. Et peut-être que ça refroidit beaucoup de personnes et ça se comprend vis-à-vis d'actions plus engagées par rapport à ça, quoi.
2: On a été une petite équipe d'une toute petite dizaine de meufs et personnes non binaires à sauter sur les FAF, en fait. On leur a sauté dessus et on a pris les coups, on en a rendu quelques-uns, mais on n'a quasiment rien pu faire, quoi. Parce qu'on était, à 1 contre 10. Et à ce moment-là, moi, j'étais en garde et j'ai plus aucune notion du temps, j'ai aucune notion du temps que ça a duré. Et à un moment, je vois une copine sauter sur un des pélos qui était à côté de moi, lui foutre un gros chassé. Et à ce moment-là, je sens qu'on me tire. Et c'est ma binôme qui me prend et qui me jette sur le côté. Et qui me prend et qui me tient, en fait, et qui me fait courir. On a couru. Moi, j'ai pas vu la deuxième et la troisième charge. J'ai pas vu la ceinture, j'ai pas vu le nunchaku, j'ai pas vu les couteaux ou le tournevis. Mais on a couru et 5 minutes après, rue de la Barre, je me suis évanoui.
3: 2021, le 31 janvier, ça a été une agression du coup ultra violente, mais ça n'a pas été la seule de l'année. Enfin, en fait, il y a eu plusieurs fois d'autres manifs, d'autres événements dans l'année suite à cette dynamique-là où quand même il y a quelques personnes qui voulaient organiser quelque chose et cette sauce est montée. Et puis pour le 1er mai, il y avait alors à la fois du coup ce souvenir de ce qui s'était passé en 2021, la répression policière qui avait eu aussi lieu depuis sur les événements, et il y avait aussi un gros truc à dire à cette époque-là, c'est que le fait qu'on soit retrouvé, qu'il y ait des camarades queer qui se retrouvaient vraiment dans la merde ce jour-là et un peu isolés face aux fachos, a remis beaucoup en question et avait fait beaucoup se poser la question de, en fait, à quel point les milieux non queer, mais du reste du mouvement social, du coup, entre autres les mouvements antifascistes, les quelques mouvements antifascistes de Lyon, se servaient un petit peu des personnes queer comme de faire valoir sur plein de luttes. Et en fait, il y avait un peu ce ras-le-bol-là. Et du coup, ce ping bloc-là, c'était vraiment un truc de, en fait, on va se pointer sur la manif, on va monter notre ping bloc dans le cortège de tête pour leur montrer et rappeler à tous ces mascus, parce qu'en fait, il y a aussi beaucoup de masculinisme à gauche, soyons honnêtes, montrer à tous ces mascus qu'en fait, on est là et qu'on n'est pas des petites choses fragiles à défendre. Et qu'en fait, du coup, c'est pas comme ça qu'il faut qu'on soit vécu. Donc, c'est faire une grosse opération coup de poing. Bon, il se trouve que c'est l'année, c'est mal tombé. C'était une année où la préfète avait décidé de serrer la vis très fort sur le 1er mai.
1: Il y a une partie de nous qui savions que ça allait avoir du succès, entre guillemets. Et en même temps, on n'avait pas anticipé à quel point ça allait faire peur à tout le monde. Parce que déjà, le Black Bloc a été quand même, d'une certaine manière, soutenant, dans le sens où ils nous ont laissé passer. Ils nous ont laissé faire notre merde. Et en même temps, ça a dû faire peur à la CGT, au syndicat et tout, mais ça a surtout fait peur à la préf. Même si on était en bloc, il y avait quand même ce truc de, bon, on reste quand même assez pipou, quoi. Enfin, c'est, on a des banderoles, on a des signaux roses, et puis... Enfin, je sais pas, dans ma tête, c'était puissant, mais pas non plus cramé la préf ce jour-là, quoi. Ça partait de Jean Massé. On a atteint la rue du Père Chevrier et c'était fini, quoi. On a avancé, on a sorti les banderoles, on a commencé à gueuler. Et en fait, les flics nous ont foncé dessus, par devant, par derrière, par les côtés. Ils se sont jetés sur nous. J'ai l'image hyper précise de la banderole qui se fait arracher des mains de progressivement de plus en plus de gens. Les deux banderoles. mais une en particulier, avec quelqu'un qui refuse obstinément de lâcher la banderole et qui se fait matraquer la main comme jamais, et de voir les keufs dans une rue adjacente prendre la banderole, nous regarder et la lacérer à coup de couteau. Et là, t'es là, genre... Une banderole qu'on avait pris longtemps à faire en plus. Mais il y avait vraiment ce truc de... Mais on vous fait peur à ce point? Je vais citer un pote là-dessus, mais c'est la préfecture qui a créé le Pink Bloc, qui a créé la menace Pink Bloc à Lyon. C'est eux qui ont utilisé ce terme-là dans leur gars de la Pride qui a suivi, en disant faites attention au péril Pink Bloc. On était le péril Pink Bloc, mais genre, c'était autant un trauma pour eux que pour nous, quoi. Enfin, c'est pas le souvenir qu'on ait refait un vrai Pink Bloc comme ça après, quoi, parce que ça nous a. En vrai, ça nous a secoué, hein.

0: chance qu'au fil de l'année, avec tout un tas de personnes, y compris les antifascistes et tout, d'arriver à faire des trucs où il y a cette composante qui est intégrée et de faire attention aux dynamiques de mixité au sein du bloc, au sein des manifestations autonomes et tout. Et effectivement, on a eu une espèce de retour de bâton, une reprise en main par certaines orgas sur les questions queer, où justement, suite à l'attaque du 31 janvier, quelques mois plus tard, il y avait une manifestation antifasciste qui était organisée à Croix-Rousse. Et en fait, le cortège queer qui avait été organisé était relégué tout à l'arrière de la manifestation. Pendant la manifestation, il y a eu une prise de parole par des antifascistes pas du tout queer pour dire « Ah là là, il y a des queeros qui se sont fait attaquer le 31 janvier, c'est terrible ». On nous a jamais contacté, nous, pour témoigner ou faire, nous, la prise de parole. La prise de parole s'est faite devant le centre LGBTI, alors que, hormis le fait que c'est LGBTI, c'est pas trop de rapport des groupes qui étaient concernés. Et c'est des groupes où... alors, je ferai pas de name drop, mais grosso modo, en interview, ils disaient « Ah là là, les fascistes, maintenant, ils attaquent plus seulement les antifascistes, ils attaquent aussi les racisés et les queers. » Tu fais « Ah non, mais... » Voilà. Donc, en fait, il y a un truc là, effectivement, où les sujets queer, antiracistes et féministes étaient un petit peu checklist qu'ils mettaient dans leur communication. Mais on devait se ranger derrière les antifascistes qui, nous, effectivement, on traitait comme voilà, des sujets, des dynamiques de domination, et pas du tout comme des personnes qui étaient en capacité d'agir. Et donc il y avait un petit peu effectivement un ras-le-bol là-dessus de montrer les crocs, non seulement de montrer qu'on était capable d'actions un peu plus offensives et de trucs comme ça, mais aussi en fait de jouer des coups des fois dans des manifestations et de refuser de se laisser tenir la main par des groupes antifascistes, en l'occurrence plus organisés, plus en mode orga, où aussi on a eu pas mal de manifestations lesbiennes, queer et féministes, où en fait il y avait un SO qui était organisé par les personnes qui organisaient, et les antifas débarquaient et faisaient faire un deuxième SO autour de notre SO. Enfin voilà, il y avait vraiment une période où on est rentré un peu en conflictuel avec tout un tas d'organisations là-dessus. Et du coup, avec tout le penchant autonome de ces différentes luttes, on commençait à avoir plein le cul, quoi.
1: Puis l'autre phase du mouvement, disons, King Bloc à Lyon, c'est un moment où sur les luttes féministes, il a fallu faire un peu de forcing avec des cortèges queer pas forcément déclarés et forcément du coup un peu en conflictualité avec, par exemple, les événements du 8 mars ou du 26 novembre. Donc 8 mars, journée internationale de lutte pour les droits des femmes, et le 26 novembre, journée internationale de lutte contre les violences sexuelles, sexistes, et aujourd'hui de genre, où en fait, du coup, il n'était pas rare de retrouver dans ces rassemblements-là, par exemple, des collectifs qui étaient transphobes, ou voire même des prises de parole qui, même sans forcément le vouloir, étaient transphobes, parce qu'elles ne prenaient pas en compte nos réalités. Et plutôt phobes, enfin bref, beaucoup. Alors qu'en fait, potentiellement, que ce soit les TDS, que ce soit les queers, en fait, on est concerné aussi par toutes ces questions de VSS, par les questions de lutte pour les droits des minorités. Et en fait, c'est, justement, c'était un peu ce truc de dire, en fait, on est dans la même galère toute l'année. Et du coup, il faudrait voir à pas oublier, du coup, justement, on n'est pas juste des pantins pendant le mois de juin, quoi. On existe tout le long de l'année.
0: Un truc que tu as évoqué, ça me fait penser. Une grosse dynamique, alors qui n'était pas spécifiquement sur le Pink Bloc, mais c'était encore une fois tout ce réseau qui se parlait énormément. Et c'est encore un peu le cas actuellement. Ce truc-là de dire que les personnes queer peuvent se défendre aussi, ça a mené aussi à beaucoup de partage de connaissances, de transmission et de formation, où c'est des réseaux où il y a commencé à avoir beaucoup d'ateliers de formation à l'autodéfense, au déplacement collectif, soit un premier secours, soins psy, etc. En non-mixité généralement, donc soit queer, féministe ou les deux, avec personnes TDS et tout. Ça avait une optique déjà d'une part de se protéger nous-mêmes, de montrer qu'on est capable de se protéger nous-mêmes. Quand on est une manifestation queer, on est capable de monter un service d'ordre, on est capable de se protéger. Et aussi parce que malheureusement, ça fait longtemps que c'est pas arrivé, mais ça a été une époque où ça arrivait de temps en temps qu'on se retrouve à en venir aux mains, en fait, avec certains collectifs antifascistes bien mascus, avec des orgas et des trucs comme ça. Et en fait, il y a vraiment une période où on avait l'impression que, enfin, pas qu'on était seul, mais voilà, genre, on pouvait pas compter sur ces personnes et qu'on avait besoin d'être capable de se défendre et qu'à tout moment, on pouvait se retrouver à devoir se défendre contre eux, malheureusement. Et du coup, on a dû apprendre à se structurer, à être en autonomie sur ces questions-là, quoi. Parce qu'effectivement, on ne pouvait pas rester dans ce rôle de personne qui subit les choses. Et le but, c'était de se rendre actifs, de pouvoir faire des trucs et de se montrer aussi à nous-mêmes qu'on était capable de faire des trucs.

Les chants sont là pour se donner de la force, transformer la violence en quelque chose de beau, qui peut partager une émotion. Je pense à Homophobia, chanson de Chumbawamba, un groupe de punk anarchistes originaire de l'Angleterre. La chanson sort en 1994 sur l'album Anarchy. Aujourd'hui, elle se chante avec une légère modification des paroles pour inclure la lesbophobie et la transphobie.

0: Dans les années 80 et 90, la communauté LGBT subit un backlash après une période de reconnaissance de droits. C'est la fin de l'époque Thatcher, l'ambiance est sombre. Pandémie du sida, stigmatisation, recrudescence des agressions et panique morale autour de livres pour enfants qui atterrit en 1988 à la promulgation de la section 28, un texte de loi interdisant la promotion de l'homosexualité, y compris son évocation en tant que relation possible. Aussi une traduction des paroles assez crue. Derrière l'arrêt de bus, dans les toilettes publiques, il y a les traces d'un massacre sur le sol sous vos pieds. 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Ils trouvent une victime facile et ils la cognent au sol. 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Méfiez-vous de la Sainte Trinité de l'Église, de l'État et de la loi. Pour chaque mort, le virus devient encore plus mortel qu'avant.
1: Encore une fois, à l'époque, je pense que le collectif des Méduses, par exemple, avait marqué beaucoup de gens. En bien ou en mal, hein. C'était un collectif qui était très clivant. Et il y avait un peu ce truc d'avoir l'impression d'avoir marqué, encore une fois, en bien ou en mal, l'histoire militante lyonnaise. Et c'était le cas aussi pour les Pink Blocs, c'était le cas pour tous ces mouvements autonomes qu'on a fait. Et en fait, par une perte de vitesse des mouvements sociaux, du Covid, des restructurations des luttes, pour le meilleur et pour le pire, on a un peu l'impression qu'il y a une partie de l'histoire qui est passée un peu sous le tapis. Justement, il y a ce décalage un peu des fois où on parle à des gens de trucs qui sont passés, mais même des fois, il y a ne serait-ce 5 ans, qui pour nous sont presque arrivés hier. Et en fait, pour des gens, et pas nécessairement que pour des jeunes, les gens ne sont pas du tout au courant, entre guillemets. Et on a l'impression qu'il y a un manque de mémoire et d'archives sur ces questions-là. Et c'est pas juste une question de comment dire de réputation et que les gens se souviennent de nous ou quoi que ce soit. C'est juste, effectivement, c'est important pour savoir d'où on vient, où on peut aller, arriver à avancer et aussi apprendre des erreurs qui ont été faites à cette époque-là. On a besoin de pouvoir se souvenir de ce qui s'est passé. Parce que sinon, on avance dans le noir et effectivement, on voit de temps en temps des erreurs qui sont reproduites, qui ont déjà été faites il y a 5 ans sur des questions de mixité, sur des modes d'organisation, sur la façon de se comporter envers de grosses orgas et tout. Et c'est un peu dramatique, effectivement. Il y a eu tout un pan de l'histoire lyonnaise qui a pas réellement disparu. Les traces sont encore là, mais qui sont sorties de la mémoire collective, en fait. Et je pense qu'on gagnerait beaucoup à pouvoir réinjecter ça pour permettre même aux personnes qui débarquent, jeunes ou pas jeunes, de se recontextualiser, de savoir ce qu'elles veulent en tirer, ce qu'elles veulent pousser plus loin, et ce qu'elles veulent absolument pas refaire, parce que ouais, on a fait nos erreurs, et puis voilà quoi.

0: Il n'y a plus de gros mouvements queer un peu structurés à Lyon. Par contre, il y a plein de petites répercussions un peu partout, donc là, sur les manifs féministes. Malgré tout, on en parlait là, mais autour de la Pride, par exemple, il y a beaucoup de questions qui sont posées autour de cette Pride et en fait de l'arrivée du CFL, qui sont quand même très liées au final à tout ce mouvement des luttes queer un peu plus radicales à Lyon. Par exemple, la présence des partis, des syndicats, c'est quelque chose qui se pose beaucoup comme question. Et en fait, il y a beaucoup de partis et syndicats qui, en tout cas localement, en fait, se sont retrouvés à devoir se poser la question de, en fait, comment on fait pour montrer qu'on... que oui, réellement, on est des soutiens à l'année. Mais du coup, le travail a dû être fait de leur côté pour une fois aussi. De dire, en fait, voilà, les collectifs queer, ils s'organisent sans nous. Et si nous, on veut être inclus dans ces luttes-là, genre de manière visible, en fait, il faut qu'on leur montre que c'est pas juste pour le mois de juin. C'est des questions qui ont dû se poser du coup de fait, parce qu'il y avait ce truc de... comme il y a ce mouvement qui s'est créé sur Lyon, qu'en fait, c'est des sujets qui ont été mis sur la table de manière un peu frontale et voire même du coup violente par moment... En fait, il a fallu que ces questions se posent. Et du coup, moi, c'est là aussi où je vois, parce que je suis un peu moins pessimiste là-dessus, qu'il y a quand même des luttes sur lesquelles ça a porté ses fruits. Entre autres, l'antifascisme, on l'a vu, nous, là, après Quentin, la dernière fois, là, sur la manif. Moi, quand je regarde les personnes qui se sont levées et qui ont travaillé ensemble le jour où les fachos sont venus faire leur manif, en fait, les collectifs queer étaient vraiment représentés dedans, les collectifs féministes aussi. Il n'y avait pas que des gros masculins. Il n'y avait pas que les collectifs de masculins. Il y avait aussi les jeunes de la Guillotière qui étaient concernés du coup directement, parce qu'en fait c'était chez eux qui passaient les fachos, qui étaient là et qui étaient genre dans les boucles de communication, qui étaient intégrés dans un peu ces dispositifs. Il y avait en fait genre tout le monde s'est retrouvé en réseau, parce qu'en fait il y a un moment ou un autre, il y avait eu des collectifs qui s'étaient suffisamment foutus sur la gueule pour qu'en fait aujourd'hui on soit plus entièrement isolé, même si tout n'est pas parfait.
1: Nous à l'époque, enfin encore une fois de ma vision, moi quand je suis arrivé à Lyon, je me rendais pas compte qu'on pouvait s'organiser sur les questions queer révolutionnaires. C'est pour ça que ça m'avait fait un électrochoc de me rendre compte qu'on pouvait faire des trucs, et peut-être que c'est actuellement le cas, vu que tout ce temps qui est passé pour beaucoup de personnes qui se rendent peut-être pas compte que c'est possible de faire ce genre de choses. Du coup, c'est un peu un manquement entre guillemets. Mais en même temps, effectivement, comme tu sais, je suis assez d'accord. C'est pas le même contexte qu'il y a 10 ans. Parce que, en fait, c'est aussi ce qui fait qu'il y a du mal à avoir un truc qui repart, mais c'est en soi une bonne chose. C'est qu'en fait, les questions queer se sont entre guillemets diluées dans d'autres luttes. Où en fait, quasiment tous les collectifs féministes qu'on croise, c'est gavé de queer. Les collectifs antifascistes, il n'y en a pas qui sont gavés de queer. Même dans les syndicats, c'est queerisé à plus tard qu'en faire. Donc, oui, forcément, les luttes queer. En tout cas, en ce moment, on n'existe plus à part, mais parce que, effectivement, c'est un truc qui... Alors, dans quelle mesure est-ce que nos efforts y ont participé, je ne sais pas, on ne saura jamais, mais effectivement, il y a... Les questions queer sont de toute façon posées partout. C'est ce que tu évoquais lors de la manifestation du 26 novembre, c'est ça, t'as dit ? 26 novembre, où en fait notre cortège queer vénère pas content, en fait il a été un peu nul, et on s'est dit tant mieux, parce qu'en fait la manif était déjà queer, donc il n'y avait plus beaucoup de travail à faire là-dessus, ou en tout cas plus de travail à part. Ça c'est peut-être une bonne chose, hein. Ça c'est un signe qu'il s'est passé quelque chose.
2: Minutes exactement. Alors, on a trouvé un appel sur Rebellion qui dit « Nous, déviants déviantes, hors normes, décadents et décadentes, bizarres, étranges, queer, on n'est pas là pour être acceptés, on n'est pas là pour être tolérés. Assez de se faire tabasser la nuit, ce soir on se la réapproprie. Assez d'être récupérés pour nos politiques LGBT, on veut pas de votre hypocrisie à gerber. Assez de faire du fric sur notre gueule, votre char Mastercard, on le sbeule. Assez de criminaliser le travail du sexe, l'État ne nous protégera jamais autant que le latex. Assez d'être invisibilisés au sein de notre communauté, on a toutes plein d'autres identités.

On chante pour se retrouver et se souvenir ensemble. C'est le cas tous les ans au TEDor, Trans Day of Remembrance, le jour du souvenir trans. Dans le monde entier, le 20 novembre, des rassemblements se tiennent à la mémoire des personnes trans décédées dans l'année.

La chanson « Qui sera là l'année prochaine » de Mad Faith The Many, sortie en 2024, a été écrite suite au Thé d'Or de Rennes l'année précédente. Le refrain appelle à l'adelphité et à la tendresse, à mettre de côté les différences, y compris politiques, face à l'urgence vitale de se soutenir dans un contexte mortifère. Chantée lors des rassemblements du 20 novembre, elle peut résonner avec beaucoup d'émotion. À l'instar de cette chanson, de nombreuses autres sont écrites et arrangées tous les ans pour exprimer un propos manquant au répertoire. Les chants de lutte sont vivants, évoluent selon les contextes et les façons qu'ont chaque chorale de s'en emparer. Ils sont des outils de transmission des luttes de leur mémoire, mais également les accompagnent avec force, poésie et émotion.

Le 7 avril 2023, à Bordeaux, comparaissent 9 hommes devant le tribunal correctionnel pour des injures et des violences à l'encontre de participants à la marche des fiertés en juin 2022. La salle d'audience est remplie de personnes venues assister à la défense des prévenus. Ils sont jugés pour des actions survenues à deux endroits et deux moments différents. La première action a eu lieu la nuit précédant la marche. Le passage piéton aux couleurs de Rainbow Flag a été recouvert de peinture bleu-blanc-rouge. Pour la seconde action, des militants d'extrême droite sont montés sur le toit de la maison éco-citoyenne située sur le passage du cortège pour y allumer des fumigènes, tendre une banderole avec l'inscription « Protégeons nos enfants, stop folie LGBT », faire des saluts nazis, entonner le slogan « On encule LGBT », dans le cul LGBT, et jeter des cailloux sur la foule. Les prévenus se tiennent debout, droits, arborant fièrement leurs carrures musclées, moulées dans leurs t-shirts noirs et leurs pantalons serrés, tout un homo-érotisme viril les unit et s'en dégage. La défense est orientée pour faire tomber la circonstance aggravante pour injures et violences à caractère LGBTQI-phobe qui prévoit des peines alourdies et qui permet aux associations présentes, Stop Homophobie, Ligue des Droits de l'Homme, le Gyrophare, etc., de se porter partie civile. Pour faire tomber la circonstance aggravante, la stratégie consiste à revendiquer l'action comme relevant de la liberté d'expression, d'une opinion politique, et d'assumer pour y ajouter un peu de propagande, qu'ils se sont rencontrés pendant les élections présidentielles de 2022 à travers leur soutien à Éric Zemmour. Leur parole consiste à répéter qu'ils ne s'attaquaient pas aux personnes homosexuelles mais à l'idéologie ou au lobby LGBT, l'acronyme étant représentatif selon eux de cette mouvance. L'un d'eux affirme qu'il connaît beaucoup d'homosexuels qui ne se reconnaissent pas LGBT, que le mouvement LGBT est un délire sexuel, qu'on veut mettre le drapeau LGBT dans la tête des enfants et qu'il a l'impression que c'est interdit de donner une opinion politique. Un autre dit que c'est un lobby qui n'appartient pas à l'histoire de l'Europe, une idéologie créée aux États-Unis, imposée aux enfants. Encore un autre se disait choqué car des gens nus défilaient devant des enfants, comme dans les crèches quand on fait des lectures avec des drag queens. Les avocats n'ont pas manqué non plus de donner une tonalité politique à leur ligne de défense en dénonçant l'américanisation des discours militants LGBT et l'exhibitionnisme forcené de la part de militants politiques, d'extrémistes qui veulent choquer. L'un des avocats cite l'ancien ministre de la Justice Michel Debré, l'essence de la démocratie c'est le conflit, pour expliquer que l'action des militants d'extrême droite n'était que l'affirmation d'une conflictualité dans le régime démocratique qui est le nôtre, contrairement aux pays orientaux où il n'y a pas de gay pride. On retrouve dans leurs paroles les vieilles obsessions des lois françaises lorsqu'elles réprimaient les homosexuels, l'expression publique de l'homosexualité et la promiscuité avec les enfants. Si toutes les paroles dans ce procès mobilisent une flopée de discours politiques et historiques très imagés, l'enjeu est en réalité très technique, puisqu'il faut juger si ces actions sont motivées par une intention à caractère LGBTQI-phobe. Ont-ils vraiment jeté des cailloux sur la foule? Si oui, l'ont-ils fait en légitime défense pour répondre à des jets de projectiles venus du défilé? Leurs bras tendus étaient-ils des saluts nazis ou un clapping raté? Ont-ils vraiment dit « on encule LGBT » ou seulement « anti-LGBT »

0: Et c'est déjà la fin de Nuit des Couilles. Enfin, déjà, on a bien dépassé ce soir. En tout cas, on remercie les camarades, les trois camarades du Pink Block qui nous ont, qui nous ont accepté qu'on leur tende un micro. Et aussi, on remercie bien sûr Colline, et oui, bien sûr, sur tout, tous ses apports sur les musiques de chorale, bien sûr.
1: De chorale militante.
0: Oui.
1: Big up à Colline.
2: Big up à Colline, un peu de teasing. On réentendra Colline dans pas très très longtemps.
0: Et oui.
2: Dont Minuit décousu sur les ondes de la plus rebelle des radios. 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

Vous êtes toujours sur Radio Canu, on vient d'écouter une bande continue avec dans l'ordre le groupe américain Paramore et son single This Is Why. Ensuite c'était Andy Schauf avec un morceau qui s'appelle Cinema Paradise. Et en tout dernier, on a entendu les Français de Acid Arab featuring Shem Yildiz et la chanson Done It Done It. 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

Vous êtes sur les bandes de Radio Canu, les bandes sonores du 102.2. On vient de s'écouter dans l'ordre le morceau de Burial Archangel. Juste après, c'était James Blake avec Postpone. Et juste là, c'était Arca Musculos sur la plus rebelle. 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

Radio Canu, nous avons écouté la rue d'Asalka avec Ronde de Nuit, une reprise de la Mano, rue de la Mouette avec la Java de l'ours dans l'aquarium, et à l'instant c'était les Guêpes Neuves avec le morceau Studette. 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

0: Et vous êtes toujours à l'écoute des bandes continues de Radio Canu. On vient de s'écouter Ponyhawks avec le titre Cities of the Red Dust, suivi par le groupe The KVB avec le titre All Around You, et on a terminé par la BO de la série Utopia avec le titre du même nom, Utopia. 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

Sur les ondes rebelles de Radio Canu, on pouvait entendre Massilation de Système, des métallos, la lyre de Casse-Villoise, Fanfare des mineurs de l'Aveyron qui nous interprétait l'international, et Tetraed avec le morceau Go Away.

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Radio Canu, 102.2, la plus rebelle des radios, avec à l'instant Thomas Pitio et en featuring de Loïc Lantoine, c'était Il Vent. Juste avant, on a entendu le groupe qui s'appelle Rien, avec This Is Our Grunge, et encore avant, Nick Cave et Warren Ellis, c'était Mooring On. Et la suite, c'est un extrait de la compilation d'informations et de soutien contre le fichage ADN. Voici le groupe Fuck the Tourists.

Vous êtes sur les bandes de Radio Canu, les bandes sonores du 102.2. On vient de s'écouter dans l'ordre le morceau de Burial Archangel. Juste après, c'était James Blake avec Postpone. Et juste là, c'était Arca Musculos sur la plus rebelle. 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

êtes toujours sur Radio Canu. On vient d'écouter dans l'ordre Surrender avec le morceau New Monarchy. Ensuite, c'était Angelic Upstart avec Kids on the Streets. Et enfin, c'était Chumbawamba avec Digger's Song, la chanson des Bécheux. 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